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0: Demi-portion. 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

0: Bonjour à tous, vous êtes sur Radio Campus Grenoble 90.8. C'est la chronique de Mounia, la voix qui porte. Il est 7h et on se réveille tranquillement, en douceur. Dans cette chronique, je vais vous proposer un rendez-vous, vous avec vous, de prendre le temps pour vous, pour retrouver votre joie, vos espoirs, votre émerveillement d'enfant.
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0: Ouais, cet émerveillement qu'on a souvent oublié. Et on va même aller plus loin. On va aller retrouver nos rêves qui sont enfouis au fond de notre cœur. Nos rêves d'enfant. Vous êtes prêts? On y va? C'est parti! Aujourd'hui, j'ai envie de vous parler de l'essence. Alors l'essence, c'est quoi pour moi? L'essence, c'est notre état originel finalement. C'est qui nous sommes vraiment. L'essence nous permet de nous connaître, de prendre la bonne direction et de faire ce que l'on doit faire. L'essence, c'est le sens de qui on est, là où on va et pourquoi. Ce qui est intéressant dans cette notion, c'est de reprendre finalement le pouvoir sur nos vies, sur le fait de nous connaître, sur le fait de savoir ce que l'on souhaite vraiment. Et ça, on le retrouve au travers de notre cœur, en étant nous avec nous. C'est tellement important d'avoir ces moments-là, de retrouver cet état. Rappelez-vous, quand nous étions enfants, on était surpris de tout, on vivait chaque expérience comme si c'était la dernière, et on en vivait tellement. C'est ça l'essence, c'est de revenir.

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15: Salut und hallo. Ihr hört gerade Radio Grésivaudan auf der 89, der 87,8 oder der 92,4 in Crolles, Frankreich. Oder ihr hört uns im Widerhall auf Radio Korax auf der 95,9. Ihr könnt diese Sendung aber auch im Livestream hören oder ihr könnt sie nachhören.
16: Vous vous demandez ce que vous êtes en train d'écouter? Pas de panique, nous allons tâcher de tout vous expliquer.
17: Nous sommes Cola et Max, nous sommes tous les deux en volontariat de service civique à Radio Grésivaudan près de Grenoble et nous allons vous raconter l'histoire d'une jolie rencontre, complètement inattendue, mais qui nous a montré que les valeurs des radios associatives dépassaient nos frontières.
16: Du 19 au 23 janvier 2026, des membres de Radio Korax, une radio communautaire allemande située à Halle, ont rendu visite à l'équipe de Radio Grésivaudan. Habitué à explorer l'univers des radios libres en Europe, Radio Korax a cette fois-ci choisi la France, et en particulier le bassin grenoblois, pour leurs aventures radiophoniques hors les murs.
17: Grenoble était d'autant plus une destination de choix, puisque la ville est jumelée avec Halle an der Saale, en Saxe-Anhalt, la ville originaire de Radio Korax. Et cette semaine de janvier n'est pas un hasard non plus, car le 22 janvier précisément est la journée franco-allemande, qui célèbre l'anniversaire du traité de l'Elysée en 1963, ainsi que l'amitié entre nos deux pays.
16: C'est donc à cette occasion que 8 personnes impliquées à Radio Korax sont venues dans les studios de Radio Grésivaudan dans l'objectif de partager nos expériences respectives du monde de la radio libre.
17: De cette rencontre est née une émission bilingue réalisée en direct lors de leur visite, mais aussi et surtout des liens forts qui se seront manifestés un peu plus tard dans l'année.
16: Car oui, les voyages se font dans les deux sens, mais on ne vous en dit pas plus. Restez jusqu'au bout de cette émission pour connaître la suite.

0: Mais avant ça, on vous propose d'écouter quelques extraits de l'émission commune que nous avions produite en direct de nos studios le 22 janvier 2026.
1: Deux jours ont été nécessaires pour construire cette émission qui s'annonçait dense et surtout complexe à réaliser.
0: Car oui, le défi principal était la barrière de la langue, que ce soit pour communiquer entre nous ou avec nos auditeurs français et allemands. Les séances de rédaction ont donc mis durement à l'épreuve nos capacités d'anglais et nos rares bases d'allemand, mais grâce à un apport important en Galette des Rois, tout s'est finalement bien passé. Et en plus, ils ont adoré ça.
1: Voici donc quelques temps forts de cette émission passionnante où les visions de nos paysages radiophoniques se sont croisées, tant sur le plan culturel que politique.
0: Anna, peux-tu nous présenter Radio Corax dans son fonctionnement, sa structure, ses bénévoles, etc.
2: Ja, das mache ich natürlich sehr gerne. Radio Corax,
3: Radio Corax, c'est une radio en Allemagne, on dit une radio libre, qu'on puisse entendre à Halle. Radio Corax, pour la première fois, est allée sur FM au 1er juillet 2000 à Halle et aux alentours. Halle, c'est une petite ville qui est située à peu près 150 km au sud de Berlin, directement à côté de Leipzig. Et si on a envie d'entendre Halle, Radio Corax, on peut mettre la 95.9.
0: Est-ce qu'il y a une thématique précise à l'antenne ou c'est comme Radio Grésivaudan, plein de sujets différents qui sont abordés ?
2: Ja, ich würde auch sagen, dass es sehr viele unterschiedliche Themen gibt.
3: Ouais, ben nous aussi, comme vous, bien sûr, on touche à beaucoup de différentes thématiques. On a plus que 160 émissions qui sont en live ou qui sont à la radio régulièrement. Et on représente 11 langues dans ces 160 émissions.
2: Bezüge und was alles geben kann.
3: Donc nous aussi, on aimerait bien savoir des choses sur Radio Grésivaudan et on est là avec Céline. Céline, elle est co-coordinatrice de Radio Grésivaudan et peut-être Céline, tu peux nous raconter comment c'est, genre les journées à Radio Grésivaudan, vous faites quoi ?
4: Eh bien, bonjour la France, bonjour l'Allemagne. La journée type à Radio Grésivaudan, il n'y a pas de journée type. Hein. C'est un lieu de vie, une radio associative. Donc, bien sûr qu'il y a des personnes qui sont salariées, qui gagnent de l'argent, qui font leur métier pour faire vivre cette radio. Mais ensuite, comme vous, on est garni de bénévoles en tout genre. Des personnes qui viennent faire des émissions radio sur différentes thématiques. Parce que nous, notre préoccupation dans notre radio associative, c'est bien sûr de permettre à tous et toutes, y compris les personnes qui n'ont pas forcément accès à la parole dans les médias classiques, on va dire, de pouvoir s'exprimer. Donc c'est un lieu de vie très vivant.
3: Comment ça s'est fait qu'en 1981, la station s'est fondée ? Comment elle a été fondée ? C'était qui ? Pourquoi ? Pourquoi il y a eu cette radio ?
4: Ce pourquoi est très important, on en reparlera dans la deuxième partie, mais en gros, en France, il y a eu l'élection d'un certain François Mitterrand, qui a permis la libération des ondes, c'est comme ça qu'on appelle cet événement en France, et qui a permis de passer toutes les radios qui étaient des radios pirates au statut de radio associative, de leur donner une reconnaissance, de leur redonner une place légitime sur la bande FM. Et du coup, nous, sur le territoire, il y avait une vraie volonté citoyenne de s'exprimer. Et du coup, tout de suite, les bénévoles de cette époque ont franchi le cap, ont tout de suite saisi l'opportunité de constituer cette radio, Radio Grésivaudan, pour qu'elle ait une vraie existence et qu'elle puisse perdurer le plus longtemps possible.
0: Léna, est-ce que tu peux nous donner des premiers éléments sur comment est-ce que les radios associatives sont structurées en Allemagne. Est-ce qu'il y a une fédération des radios associatives en Allemagne ?
3: Je vais vous parler des radios. On dit ça en allemand libre en Allemagne. La radio libre sont des radios qui ne sont pas commerciales, qui sont indépendants et qui sont ouverts à tous et à toutes et qui ne sont pas professionnels et qui sont aussi un projet social et pas un produit.
5: Zu dem Verein weiß ich gerade gar nicht, aber irgendwie ganz grob zur Struktur auf jeden Fall.
3: Je peux te répondre surtout sur la structure des radios ou radios libres ou

0: discussions médiatiques. Par exemple, chez nous, là où on vient, à Sachsen-Anhalt, il y a l'institution qui est là pour la compétence médiatique et qui nous soutient et qui fait des workshops où on peut apprendre comment utiliser les micros et faire la radio.
1: Oui, c'est vrai qu'en France, ça, c'est un petit peu plus unifié, mais on dépend quand même des subventions de la part des régions notamment. Mais est-ce que tu peux nous donner... je vois qu'on me fait... Non.
2: La région, non.
1: Ça dépend aussi alors des régions.
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1: Je vais laisser Clay et Alyosha présenter où est-ce qu'ils ont été ce matin, parce que effectivement ce matin il y a eu une rencontre entre les maires de Grenoble et de Halle, parce que oui, Grenoble et Halle sont jumelés. Et qu'est-ce que ça vous a fait de voir les deux parties allemands et français se rencontrer lors de cet événement?
7: Ja, beide VertreterInnen der Städte haben eben die.
0: Oui, et donc il y avait ces deux représentants qui soulignaient et soulignaient la bonne amitié, ou bien la volonté de la bonne amitié entre la France et l'Allemagne, et qui a débuté en 1963 et qui se lie dans le contrat qu'on a appris de la bonne amitié entre ces deux pays et de ces deux villes. Et le maire, Monsieur Piolet, répété que cette amitié, que c'est des bonnes volontés, que surtout dans cette phase géopolitiquement pas trop stable, c'est important de fêter l'amitié.
7: Die Bedeutung von Freundschaft gerade in den aktuellen geopolitischen Anspannungen und in der Lage in Europa.
8: Und ist das ein Thema, was eher bedrückt, aber die Stimmung vor Ort war eigentlich sehr, sehr schön, also sehr viel.
0: Oui, le maire, Monsieur Piolet de Grenoble, a plutôt parlé de la situation géopolitique. Le maire de Halle, il parlait plutôt de l'importance de l'innovation technique et aussi les liens et la similarité entre Grenoble et Halle, parce que Halle aussi, comme Grenoble, c'est une ville qui a une université et qui a beaucoup, ou qui aimerait bien avoir beaucoup plus d'innovation dans la technologie. Et oui.
8: Park im Kontext der Martin Luther Universität ist. Und eben in dem Kontext auch so einfach diese Freundschaft auch als Weg vorwärts, wie es weitergeht.
1: Mais là, c'est bien joli. On parle de politique globale entre nos deux pays, de l'amitié. On célèbre, on est content. Mais je crois que de manière un petit peu plus ciblée, un petit peu plus locale, les choses ne sont pas tout aussi roses. Parce que j'ai cru comprendre donc qu'en Allemagne, il y avait une croissance des attaques politiques envers les radios associatives. Qu'en est-il à Halle, à Radio Corax? Est-ce que vous subissez des attaques de la part de certains groupes politiques?
0: Premier, Alyosha a dit que oui, bien sûr, même s'il y a ces groupes de l'amitié franco-allemande qui sont très contentes qu'on est là et qui célèbrent l'amitié, bien sûr, on est aussi visé par des attaques, surtout de la droite en Allemagne, et Corax aussi. Et donc, par exemple, Radio Corax, surtout, est attaqué sur Internet, par exemple, dans les commentaires. Il y a beaucoup de gens qui écrivent des choses avec beaucoup de haine et très haineux, et qui remettent en question l'existence de ces radios associatives, mais aussi, surtout, de Radio Corax à Halle. Et à côté de tout ça, il y a aussi un parti politique qui s'appelle la AfD, qui est assez fort en ce moment et qui dépose beaucoup de demandes dans le Parlement

0: comment est-ce que, par exemple, notre radio, elle est financée, qui est-ce qui travaille, donc elle veut savoir les noms, et qui agit clairement contre la liberté d'expression, parce que, par exemple, elle nous dit que ce que nous on fait, c'est pas sous la liberté d'expression, parce que tout ce qu'on fait, c'est juste être toujours contre tout. Donc on est contre les choses et ça fait pas part de la liberté d'expression. Et donc, en fait, l'idéologie est que la AFD, elle est contre tout ce qui soutient pas son idéologie. Et ceux qui pensent, elle est contre nous parce que nous, on pense que c'est pas vrai et c'est pas bien ce qu'elle fait. Et donc, elle nous attaque. Et même si nous, tout ce qu'on fait, c'est on dit, on répète qu'on est ouvert et on essaye de reproduire des valeurs démocratiques pour faire part à notre radio et pour s'expressionner chez nous.
1: Ganz normalen Verständnis von wie Öffentlichkeit funktioniert und wie eine demokratische Öffentlichkeit funktioniert oder eine emanzipatorische.
2: Und da würde mich
0: j'aimerais bien poser une question à Radio Grésivaudan. C'est quoi le rôle des radios associatives aussi envers le mouvement de la droite politique
2: von diesem ja politischen Rechtsruck über den wir gerade gesprochen haben?
3: Eh bien, comme en Allemagne, on observe une droitisation aussi de notre paysage politique. C'est une réalité. Nous, on a des élections qui vont arriver. Alors là, il va y avoir un premier coup, ça va être les municipales. Mais la prochaine grosse marche, ça va être les présidentielles en 2027. Et effectivement, on a quelque chose qui se dessine et qui s'oriente à l'opposé des valeurs qu'on défend. Par exemple, nous, en tant que radio associative... Chez nous, à Radio Grésivaudan, on est très engagés contre les discriminations. On lutte contre les discriminations même. On est tourné vers l'écologie, vers la culture pour tous et par tous. Et du coup, effectivement, ces valeurs ne rentrent pas forcément dans les lignes politiques de l'extrême droite. Mais on garde quand même ce rôle, pour moi, à mon sens, qui est fondamental, d'apporter aussi des informations en ce sens-là, mais aussi d'agir sur le territoire en faisant, par exemple, des ateliers radiophoniques, en proposant de l'éducation aux médias et à l'information auprès de scolaires, de jeunes, mais pas que. Tout ça témoigne qu'en fait, on a vraiment une volonté de continuer à faire vivre la démocratie, de donner la parole aux citoyens, et bien sûr de faire en sorte qu'il y ait encore un vivre ensemble de qualité sur notre territoire. Et c'est ça le rôle des radios associatives. Moi, je pense que globalement, les radios associatives, elles ont un instinct de survie redoutable. On a fait face dans notre histoire à énormément de crises, d'attaques en tout genre. Et bien sûr qu'aujourd'hui encore, on va relever le défi parce que non seulement on est nécessaire, mais en plus, on a cette rage en fait de faire vivre nos valeurs, quoi.
4: Là, moi, je voulais aborder un autre aspect des radios associatives, la place des personnes issues de l'immigration à l'intérieur de ces radios et aussi la place peut-être plus large des migrants, en fait, entre la France et l'Allemagne. Pour ça, je vais passer à l'anglais. Donc, peut-être, Julie, je te demanderai juste de traduire en français pour nos éditeurs et auditrices, mais je laisserai Anastasia répondre en anglais.
0: So, Anastasia fait part de Common Voices. Common Voices, c'est la rédaction multilinguistique et aussi la rédaction des migrants à Radio Corax. Les thèmes de migration, d'immigration, c'est une grande part aussi des thèmes abordés dans les radios associatives. Et Anastasia, toi, tu viens de l'Ukraine. Et la question, c'est quoi les différences entre les espaces pour les migrants à Halle et à Grenoble?
5: I cannot speak that much of Grenoble, so these are like two like migrant places that I found in these few days, but I can say a little bit more about Halle. So in Halle, we have a passage 13.
0: Halle, par exemple, il y a la passage 13. C'est un endroit qui est associatif, qui est dans un quartier plutôt populaire où il y a beaucoup de migrants qui habitent. Elle disait que les Allemands là-bas, ils n'aiment pas trop habiter. C'est plutôt un quartier pour les migrants. Et là-bas, on peut faire plein de choses. Il y a des cours de danse, on peut faire du sport, beaucoup d'ateliers. Et ce qu'elle adore dans cet espace, c'est que l'organisation, les gens qui travaillent là-bas, c'est vraiment genre moitié-moitié des Allemands et des migrants. Et donc, ils travaillent très bien ensemble et elle adore ça. Après, il y a un autre petit endroit et ça s'appelle Welcome Treff, donc le lieu où de bienvenue. Et c'est un petit bureau. Et là-bas, il y a les migrants qui peuvent venir et qui peuvent avoir de l'aide avec la bureaucratie. Et puis, il y a Radio Corax avec Common Voices.
5: And then there is, of course, my beloved Radio Corax and Common Voices. Common Voices is one of the departments.
0: Donc, Common Voices, c'est une des rédactions de Radio Corax. Elle a été créée en 2016 par un groupe de réfugiés qui est arrivé en Allemagne. Et c'est beaucoup plus qu'une rédaction et c'est beaucoup plus que la radio. Parce que c'est un espace, c'est un endroit où les gens nous entendent, ils nous donnent une voix, où on est respecté. Tous les jeudis, vous pouvez nous écouter, là en ce moment par exemple, de 15h à 17h.
4: Thank you very much, Anastasia, merci beaucoup.
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7: Et donc, comme c'est déjà dit, maintenant, on va s'approcher plutôt vers la culture, donc parce que maintenant, on va mener, suivre un peu une recherche que Anna et Julie, et aussi Hervé, je pense, ont menée, parce que Anna et Julie, quand on était en tour en direction de Grenoble, vous avez eu l'idée de faire la recherche d'une punk band qui était un peu perdu, qui n'existait plus tôt l'art, et vous avez pensé, vous mettiez à l'idée de le trouver. Et comment c'est arrivé?
8: Ok, also, als wir erfahren haben, dass wir nach Grenoble.
7: Alors, c'était quand on a entendu qu'on va faire un voyage à Grenoble, on a dû penser à notre groupe de musique préféré, Tolar, et que ça fait déjà un peu de temps qu'on n'a rien entendu d'eux, et donc on a dû apprendre qu'ils se sont dissolus. Et donc on a pensé que quoi mieux faire que le demander pourquoi on doit rester si triste et on ne peut plus entendre quelque chose d'eux, pourquoi ils ne font plus de la musique. Donc c'était notre but, c'était de le demander en direct.
0: Peut-être on peut passer la parole à Hervé, parce que c'était une des premières stations ici à la radio. Also genau, vielleicht um darauf zu antworten, können wir ja Hervé kurz sprechen lassen, weil mit dem haben wir nämlich gesprochen. Es war eine unserer ersten Stationen auf der Suche nach Tolar.
9: Oui, ben en tout cas, merci pour cette petite quête que vous m'avez fait mener, parce que c'était assez sympa. Puis savoir que, franchement, savoir que Tolar, un groupe qui était quand même assez underground, même sur Grenoble, est un des groupes préférés d'une radio allemande, je trouve ça absolument génial. En fait, Tolar, vous m'avez expliqué que vous vouliez avoir des nouvelles de ce groupe. Vous me l'avez fait écouter sur le téléphone et je dis, mais je connais ça, j'ai déjà entendu. Et en fait, je me suis rendu compte que c'était un groupe qu'on diffusait à l'antenne. Et en fait, en cherchant un peu, j'ai vu qu'en fait, il était produit par Tainia Solum. Alors, Tainia Solum, c'était en fait un petit label, lui aussi, assez underground, qui produisait des groupes punk, pour la plupart, ou en tout cas des groupes en recherche musicale. Et qui avait la particularité de fabriquer lui-même ses pochettes de disques. Et donc, en fait, c'est comme ça que j'ai pu, en fait, je me suis dit, pour la petite histoire de Radio Grévousan, après, vraiment, j'arrête de parler, parce qu'il faut, ou en tout cas, il faut m'arrêter. On a eu une technicienne, en fait, qui s'appelle Glenn, et que je salue, qui a travaillé chez nous pendant un petit moment, et qui, dans un troc, comme on sait le faire dans les radios associatives, on lui a échangé un radiocassette. Un vieux radiocassette contre quelques disques de la production Tainia Solum. Et donc, en fait, pour vraiment terminer ce que j'ai à dire, après je vous passe la parole, et au nom de l'amitié franco-allemande, Hanna, ich habe ein Geschenk für dich.
7: Also vielleicht damit auch alle, die auf Deutsch
5: schön. Das ja, ist so schön.
2: Hier wurde gerade eine CD über den Tisch gereicht.
5: Vielen Dank,
2: Erwin, nous a offert.
5: Das ist so schön.
10: Wow.
5: Und er hat uns ja auch erzählt. Das ist
2: im Hintergrund.
7: Ja, ich übersetze vielleicht nochmal kurz, um auch alle mit ins...
0: Eine CD, une CD. Aber vielleicht können wir ja trotzdem kurz sagen, wie wir Tolar, nach Tolar gesucht haben. On peut raconter comment on a trouvé Tolar.
8: Ja, genau. Also angefangen hat es natürlich in Deutschland, haben wir schon eine E-Mail an die...
7: Tout a commencé déjà à Halle, quand on a essayé d'écrire un mail à Tolar, avec leur mail qui sur leur compte, sur le compte de Bandcamp, mais rien s'est passé. On n'a jamais eu une réponse et maintenant on sait aussi pourquoi, parce que cette mail n'est jamais regardée ou presque que tous les trois ans. Donc c'était très bien qu'on ait déjà eu de premières infos quand on était ici à Radio Grésivandon pour la première fois. Et donc le soir même, on était dans une bar, c'était vraiment très dur parce qu'on était obligé de boire un verre. Et on a demandé aux gens d'alentour de la bar s'ils connaissent Tolar. Et donc on a déjà eu un premier conseil de nous adresser dans une autre bar à une mec qui a joué dans un groupe de musique qui, avec des gens de Tolar. Et on pense que peut-être il avait déjà le contact, mais il ne voulait pas nous donner. Et donc notre petite enquête a dû mener encore.
0: On a joué dans une band qui a joué avec Tolar. Und der, hatten wir das Gefühl, hatte eigentlich den Kontakt zu Tolar, aber wollte ihn uns nicht geben.
8: Genau, damit wollten wir uns natürlich nicht zufrieden geben und haben, vor allem Julie...
7: Et donc, on n'était pas satisfaite par ces discussions-là avec ces mecs. Et donc, on a encore mené notre recherche, surtout Julie, qui s'est créé une fake compte de Facebook. Rest in peace Facebook. Ici, c'est encore utilisé. En Allemagne, on n'utilise plus. Mais sur Facebook, on a trouvé le compte de Jocelyne, une des mecs de ce groupe, qui a fait un post pour une locale autogérée, donc pour une centre autogéré, et donc on y est allé.
0: Und zwar le local autogéré, wo wir dann gestern hingegangen sind.
8: Und dort waren wir dann und durften.
7: Alors on y est allé, et malheureusement on n'a pas eu le droit de faire de enregistrer dans cette local, mais par contre on a appris que le mec derrière là-bas est assez un ami de Jocelyn, et donc on a eu son numéro, on l'a appelé, mais pas le journée, mais il a rappelé le mec du bar. Et donc quand on était en train de faire un entretien avec quelqu'un complètement différent devant le bar sur une concert impressionnante de Tolar, c'était le moment et Jocelyn est venu et on était hyper contents.
0: Wir konnten mit ihm sprechen.
8: Wir waren so nervös.
0: Und dann haben wir ein Interview gemacht.
7: Et donc on a fait une entretien avec lui et c'était vraiment génial. Et on va faire un petit montage sonore avec tout ça qu'on va mettre sur la page de Radio Courax. Donc malheureusement, on a fait cet entretien, mais malheureusement, il ne va pas se réunir. Donc c'était vraiment la fin de cette quête, c'était vraiment très très triste. Et plus la soirée s'est écoulée, si on était plus bourré, mais par contre, c'est devenu plus triste. Et oui, il n'y aura pas une réunion.
4: Waouh, merci beaucoup pour ce récit. On a vraiment hâte d'écouter ça. Est-ce que vous pouvez nous dire où est-ce qu'on pourra retrouver le podcast ?
0: Sur radiocorax.de.
4: Très bien. Voilà, chers auditeurs et auditrices, on arrive à la fin de ces deux heures de live très très spéciales sur Radio Grésivaudan. Merci beaucoup à vous toutes et tous qui nous ont écoutés. Je vais remercier toutes les personnes qui sont intervenues pendant ces deux heures. Du côté de Radio Corax, donc de Halle, nous avons eu Anastasia, Clay, Alyosha, Hannah et Lena. Du côté de Radio Grésivaudan, il s'est agi de Hervé et de Céline. Pour nos traductrices formidables interprètes, nous avons eu un tonnerre d'applaudissements, parce que c'est vrai que c'était deux heures extrêmement fatigantes, mais en tout cas qui étaient vraiment remplies avec succès. C'est Julie et Hannah, donc pareil, de Radio Corax. Nous avons eu Cola à la technique, merci à toi encore une fois. Et je vais passer la main à Paulina, également de Radio Corax.
2: Wir haben euch Max und Paulina durch die Sendung begleitet. 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Bis bald.
4: Tschüss.

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4: Salut Radio Grésivaudan, on est le mercredi 13 mai 2026 et Cola et moi nous sommes arrivés à Markelfingen pour le Radio Camp 2026.
5: Voilà, et vous entendez l'Undersee du coup, juste à côté de nous, donc le lac, on n'est pas très loin de Constance du coup, en Allemagne, en Sud-Allemagne. On est là pour un camp radio.
4: Le camp radio organisé par la Fédération allemande des radios associatives, même si on ne dit pas associatif en Allemagne, on dit radio
5: libre.
4: Libre et radio communautaire aussi. Voilà, donc on est là pour 4 jours et demi à faire des ateliers, des workshops sur la radio de manière générale. On a notamment retrouvé nos amis de Radio Corax
5: qui nous ont invités
4: ici. Et on était très contents de retrouver Cléa, Alyosha, Anna et d'autres encore. On n'a pas rencontré toute la team parce qu'ils ont, ils viennent en force au Radio Camp parce qu'ils participent à l'organisation, Radio Corax participe à l'organisation du camp chaque année.
5: Et ça n'a pas l'air d'être une petite organisation, hein. Franchement, ils ont l'air d'avoir quand même beaucoup de matériel. Ça. Moi, je suis impressionné par tout ce qu'ils ont déployé là. Ils y sont depuis ce matin.
4: Il y a tout l'aspect dortoir avec les lits de camp, et puis il y a l'aspect technique aussi, parce qu'ils vont pouvoir traduire chaque workshop en 4 langues différentes, avec des mini-radios portables et des gens qui vont traduire en direct. Enfin, bon, voilà, on est forcément sur le mood radio. Il va y avoir des choses en rapport avec la radio, même dans les outils qu'on peut utiliser au quotidien.
5: Et on va accueillir à peu près 150 personnes, de ce que j'ai entendu.
4: Oui, donc 150 personnes. Et puis peut-être aussi la cuisine. On peut dire un mot sur c'est un collectif de Fribourg qui viendront tous les jours faire la cuisine. Et on est les bienvenus pour aller aider. Une cuisine donc qui va être participative et végane apparemment, donc on a hâte de voir ça. Voilà, c'est tout le programme, un peu un aperçu de ce qu'on va pouvoir faire, et puis jour après jour peut-être qu'on vous racontera nos avancées, ce qu'on y fait, et puis les rencontres qu'on fait aussi. Il risque de faire froid et de pleuvoir d'ailleurs, là derrière nous on voit un nuage d'eau qui arrive, donc on va vite se rentrer, mais en tout cas le premier aperçu donne très envie de ces 4 jours de festival radio. Bonjour Radio Grésivaudan.
5: On est au jour 2.
4: Jour 2 du Radio Camp.
5: Jeudi 14 mai.
4: Voilà, jeudi de l'Ascension, mais nous ne faisons pas l'Ascension, nous sommes toujours à Markelfingen, à côté de Constance, où nous avons fait notre première journée d'atelier.
5: Journée bien remplie, on a chacun choisi un atelier différent. Est-ce que tu veux commencer pour décrire ton atelier ?
4: Oui, carrément. Alors moi, j'ai choisi un atelier qui était orienté sur la voix, le travail de la voix, à travers donc la lecture de textes plus littérature, un travail sur des voix dans la publicité et un travail de la voix lors du doublage.
5: Et du coup, tu as travaillé avec ta voix en allemand ou en français ?
4: Voilà, et c'est là où les choses se compliquent. On a la chance, je crois qu'on l'avait dit hier, il y a des personnes qui sont là en fait pour traduire tout au long de ces journées. Et donc moi, j'avais la chance d'avoir une personne qui traduit en français et aussi en anglais, parce qu'il y avait d'autres personnes qui avaient besoin que ce soit en anglais. Et tout du long de la journée, j'ai eu droit à des explications en français. On ne savait pas exactement comment ça allait fonctionner, mais donc on a des personnes qui traduisent tout au long de la journée en français, en anglais, en farsi,
3: Et en espagnol aussi.
4: En espagnol, exactement. Et toi, Cola, alors quel a été ton programme de ce jeudi ?
5: Eh ben, moi, c'était un atelier sur l'écriture de fiction radio pour enfants. Donc, on était avec un groupe de 5 enfants pour créer une histoire, tous ensemble. On a commencé par à se poser des questions sur comment on écrivait une histoire, qu'est-ce qu'il fallait dans une histoire, qu'est-ce qu'on voulait comme personnage, si on voulait que ce soit une histoire drôle, une histoire de mystère, des choses comme ça. Et au final, on est parti sur une histoire familiale compliquée. Il y avait des histoires d'enlèvement, de chantage. C'était particulier.
4: Tout ça, c'était le souhait des enfants.
5: C'était le souhait des enfants qui ont décidé de mettre en scène. C'était digne d'Amour, Gloire et Beauté. C'était magnifique. Mais donc voilà, on a écrit l'histoire toute la matinée et le début d'après-midi. Et ensuite, on a enregistré... toutes les voix, on a fait comme si on jouait comme une italienne en fait au théâtre ou des choses comme ça. Et voilà, et à la fin, on ressort avec un compte radio où on a rajouté des petits bruitages qu'on est allé enregistrer un peu partout sur le camp. Et ça donne une belle histoire de quelques minutes. On peut peut-être récupérer un extrait.

0: Hallo, Cherie, wie geht es dir? Wie war dein Tag?
1: Papa, ich muss mit dir sprechen. Und jetzt sei ehrlich. Du sagst ja immer, man muss ehrlich sein. Heute war ein Mädchen bei mir. Sie heißt auch Klinger. Sie sucht nach ihrer Mama Susanne. Klingelt ein Glöckchen bei dir?
0: Nein.
1: Papa, sei ehrlich.
0: Das sind Erwachsenensachen. Da verstehst du noch nicht. Deine leibliche Mutter und ich haben uns total verstritten. Und sie hat Saltinge über mich, die die Leute nicht wissen dürfen. Ich mache das alles nur für
2: Même
0: dich.
2: question, comment tu as géré l'allemand? Est-ce que donc
3: Eh
2: l'histoire
3: ben,
2: était
3: j'ai lu.
2: en. Tu as lu l'allemand qu'on t'avait
3: Heureusement,
2: écrit?
3: j'ai des bases un petit peu d'allemand, donc ça, je savais à peu près comment prononcer les choses, mais c'était pas très très facile.
2: On est d'accord.
3: Là, pour le coup, avec des enfants, par exemple, avec des enfants, moi, il n'y avait pas d'autre choix parce que les enfants, ils ne parlent pas français, logique, mais même l'anglais avec lequel, qui est un peu ma roue de secours, avec lequel je me débrouille de temps en temps pour communiquer avec les gens. Bah même l'anglais, pour eux, ça ne marche pas, il faut parler en
2: Voilà,
3: allemand.
2: exactement. Donc c'est un séjour où nous nous adaptons. Qu'est-ce qu'on peut dire d'autre peut-être sur les prochains jours? Là, on va.
3: Ce soir, on va regarder une petite réunion sur l'histoire
2: C'est une
3: des
2: réunion.
3: radios. Bah, je ne sais pas exactement si c'est un film ou une réunion, mais sur l'histoire des radios associatives et surtout des radios pirates au début en Allemagne et pas qu'en Allemagne, dans toute l'Europe. On peut
2: Ah
3: faire un
2: oui,
3: petit débrief quand même
2: point cuisine.
3: sur la cuisine, sur la vie de camp, etc. Bah, c'est
2: Oui.
3: très bien organisé.
2: Oui.
3: On a eu un débrief ce matin de toutes les organisations qui tenaient place et c'était très très sympa. C'est bien animé, vous pouvez sûrement peut-être l'entendre un tout petit peu dans l'enregistrement.
2: Et nous avons un train.
3: On pourra couper, il n'y a pas de souci, le train.
2: On pourra le garder, on pourra garder le train parce qu'il faut savoir qu'il y a des trains qui passent très régulièrement juste à côté du camp, ils sont vraiment
3: vraiment
2: tout
3: juste
2: proches.
3: à côté.
2: Voilà.
3: On sort du camp, la voie de chemin de fer est en face.
2: C'est ça, et ouais, bon, c'est un peu dangereux, mais on s'y fait. Bon, ben voilà, je pense qu'on a fait le tour.
3: À demain.
2: À demain.
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2: Salut, on est là pour le troisième jour du Radio Camp.
3: Alors techniquement on est samedi, mais c'est notre troisième reportage qu'on fait.
2: Oui voilà, c'est ça. On n'a pas fait ça le vendredi soir, on a été trop occupés à faire les Olympiades Radio. Les Olympiades Radio qui se sont bien passées d'ailleurs.
3: Un très gros programme hier. C'était très très dense.
2: Oui, et toute la journée d'ailleurs a été très dense. Moi de mon côté, j'ai fait un atelier qui parlait de déconstruire les narrations et se projeter dans un rapport plus fondamental à la nature, aux éléments qui nous entourent. Et du coup, ça a pris la forme d'exercices de méditation. Le matin, on est allé en forêt. Et l'après-midi, c'était beaucoup plus des exercices de théâtre, d'impro. Donc moi, ça m'a beaucoup, beaucoup plu.
6: I guess it's some kind of like piano. Also birds. Yeah, true. Birds could also give you hope. You know.
7: Donc si je comprends bien, vous, en plus de ça, vous, c'est les éléments de la nature qui vous donnent de l'espoir.
6: Because you know, as long as there are birds, you can survive. Like, if you're in a place where you're not quite sure if it's conducive for human habitation. Yeah.
7: Le son du lac, de l'eau du lac, et la nature, les feux de lac.
8: Yeah.
2: Et vraiment, cette sensation qu'on ressort, c'est... l'impression d'être retourné un peu en enfance et d'avoir retrouvé des sensations très primaires, mais très très agréables. Et tout de suite aussi une relation avec le groupe qui a été très très facilement forgée. Donc ça, c'était une très chouette journée. Et toi, Cola?
3: Et moi, j'ai participé à un atelier qui parlait de politique, sur les termes et les concepts qui était originaire des milieux de discussion de gauche ou alternatifs de gauche et qui ont été repris maintenant par des médias de droite, par des groupes de discussion d'extrême droite même. Et donc on se posait la question de qu'est-ce qu'on pouvait faire pour se rapproprier certains concepts. Est-ce qu'il y a des concepts qui étaient à jeter tout simplement parce qu'ils avaient trop de connotations maintenant? Et en général, bah, qu'est-ce que c'était la marche à suivre pour lutter contre la perversion de ces concepts-là. C'était en allemand. J'ai donné beaucoup de mal à la traductrice qui m'accompagnait. Merci à elle, merci à Pauline quand même d'avoir participé tout le long, parce que c'était vraiment dense, je pense, à traduire. Mais c'était vraiment très, très intéressant et on a sorti beaucoup de choses de cet atelier-là. Je pense que ça m'a fait réfléchir pendant un moment.
2: Et moi, je remercie aussi ma traductrice qui m'a suivi hier, et puis d'ailleurs Pauline, donc, qui était là aussi ce matin. C'est Astrid qui m'a suivi hier, et donc voilà, Pauline et Astrid étaient là aussi ce matin pour l'atelier qu'on a fait sur le concept d'awareness. Et là, pareil, on était plus sous la forme d'un cercle de parole. On a échangé pas mal de choses en groupe, en binôme. Et pareil, donc là, il y a eu besoin de traduction français, allemand, anglais, assez intense. Mais voilà, ils font un très, très gros travail.
3: Et voilà, d'ailleurs, il y a aussi Anna aussi qui fait partie de l'équipe de Radio Corax, oui, qui nous a aussi beaucoup aidés de temps en temps. Voilà, tout ça, sachant qu'elles font tout ça de manière... Enfin, elles ne sont pas professionnelles.
2: Non, pas professionnelles, et elles sont un peu gratifiées. Elles n'ont pas payé leur entrée au camp, et elles sont un petit peu gratifiées de cette activité-là.
3: Mais ça reste un grand effort qu'elles font pour nous, et on les en remercie.
2: Peut-être qu'on vous fera encore un dernier point, peut-être demain,
3: de conclusion. Avant de prendre le train.
2: Voilà. Eh bien, à bientôt.
3: À bientôt.
2: Eh bien, bonjour Radio Grésivaudan. On est le mardi 19 mai, nous sommes rentrés d'Allemagne et on enregistre actuellement depuis le studio de la radio. Voilà, on n'a pas fait le dernier compte-rendu sur place, parce que je pense qu'on avait un programme très chargé sur les deux derniers jours. Mais on vous fait quand même un petit bilan du festival. Je crois qu'on avait fait le point dans la queue pour se servir à manger le samedi midi. Donc je pense qu'il reste en fait à raconter la grande soirée du samedi soir. Et la conclusion du festival le dimanche matin, notre retour en France. C'était une super soirée.
3: C'était très très très très cool. D'abord, ça a commencé surtout par la diffusion d'une émission qui a duré 2 heures, si je ne me trompe pas.
2: Voilà, c'est ça.
3: 2 heures où on a diffusé tous les contenus qui avaient été préparés lors des ateliers tout au long du festival. Très honnêtement, moi, je ne pensais pas qu'il y avait autant de choses qui avaient été produites. Enfin, oui. J'ai été vraiment surpris.
2: Tout pareil. J'ai l'impression, en fait, que pendant ces 4 jours de festival, il y a tellement de choses qui se sont passées. Et on a juste été là à quelques endroits, mais j'ai l'impression d'avoir raté énormément de choses. Enfin, pas négativement, mais juste qu'il y avait tellement de propositions que c'était... Vraiment, il y avait des trucs qui se faisaient de partout. Et je me disais, mais c'est fou. Et du coup, c'était trop bien d'avoir cette émission à la fin, où on puisse savoir justement tout ce qui a été produit. Et peut-être que tu peux dire un peu, toi, ce que tu as...
3: Ce que j'ai apporté.
2: Ce que tu as apporté.
3: Moi, ma contribution, elle est spéciale.
2: Très, très drôle.
3: Parce que moi, j'avais participé, donc, comme j'avais dit dans la première journée, à un atelier pour faire des contes pour enfants. Et donc, techniquement, je suis une voix dans le conte pour enfants.
2: C'est vraiment une histoire qui était très drôle. Même si c'était en allemand, du coup, on avait des bouts de traduction. Enfin, moi, j'avais des bouts de traduction en temps réel. Juste, c'était assez loufoque, on va dire.
3: Et sinon, la plupart les autres contenus, il y avait des reportages sur l'espoir, notamment. Toute la première heure, c'était une émission qui avait été faite dans un atelier précis sur l'espoir.
2: Il y avait des micro-trottoirs.
3: Et des reportages sur qu'est-ce que c'était de faire partie d'une radio libre en Allemagne.
5: Alors, chers auditeurs, chers amis, soyez les bienvenus à ce magnifique rendez-vous d'information, de formation et aussi de divertissement au Radio Camp de cette année, le Radio Camp de 2026.
8: Ladies and gentlemen, we welcome you to Macofingen Radio Camp, the 30th edition. And please feel at ease, we are going to be presenting our show which is called Hope.
5: Mesdames, mesdemoiselles et messieurs, soyez les bienvenus au Hope Radio Show!
9: Alors moi, quand je suis arrivé de France au Radio Camp pour travailler sur la fabrication de cette émission collective, je me suis dit, tiens, en Allemagne, ils ont la montée de l'AFD, et nous, en France, on a Le Pen, Bardella. Peut-être il serait intéressant de faire une émission pour parler de la montée de l'extrême droite, une émission polyglotte contre le fascisme. Et quand j'ai proposé ça, les participants et participantes à ce workshop m'ont dit, oh non, pas l'extrême droite, on en a marre d'entendre que des mauvaises nouvelles, d'entendre parler des fachos sans cesse. Faisons plutôt une émission sur l'espoir. Et voilà pourquoi on a décidé de faire une émission sur l'espoir, une émission positive sur la politique, avec que des choses qui donnent le sourire, des jolies paroles qui ne parlent pas de problèmes et qui nous font espérer un monde meilleur.
3: Je pense qu'effectivement, regarder tout ce qui se passe, c'est pas la meilleure manière de garder espoir. Mais en même temps, regarder ensemble ce qui se passe, c'est une manière aussi de créer l'espoir. Si on se pose les mêmes questions ensemble, pour moi, on crée le fait qu'on veuille tous garder, on veut tous sauvegarder cette même pensée-là. Et donc, ça crée de l'espoir aussi. Mais c'est, on voit aussi qu'il y a des choses qui menacent l'espoir. Il y en a beaucoup, que ce soit du côté écologique, politique. Il y a plein de choses qui menacent ça. Mais si on y pense ensemble, je trouve qu'on crée de l'espoir quand même avec ça.
2: Je pense que se retrouver dans le collectif, ça peut beaucoup aider. Je pense aussi que, en fait, l'un et l'autre se retrouver tout seul et se retrouver dans le collectif, je pense qu'il peut y avoir du positif. Hein. On peut trouver des choses dedans. Je pense qu'on peut s'aider du collectif pour trouver de l'espoir personnellement, et on peut apporter son aide à un collectif pour aider le collectif à trouver son propre espoir aussi.
10: I am Boubacar from Gambia and listen to my story. I left my country Gambia at an early age to move to Libya in North Africa. And the sentiments which make me leave Libya to Europe are abuse, rights violation, freedom and many more.
2: Et l'atelier donc auquel on a participé le samedi matin avec Colas, c'était un atelier sur l'awareness, le concept qu'on connaît en France plus sous la réduction des risques ou sur les équipes un peu de safer dans les événements de musique, des festivals, etc. Là, c'était un atelier vraiment pour parler plus largement de ce concept où on doit prendre soin de soi et des autres. Et du coup, on a pu témoigner chacun et chacune dans l'atelier de comment est-ce qu'on pouvait mettre en place ce concept d'awareness dans nos radios. Et donc, on a enregistré quelque chose et moi, je me suis occupé de faire le montage de ça. Et donc, pareil, ça a été diffusé dans l'émission finale du samedi soir.
11: Moi, j'étais arrivé en service civique à notre radio, Radio Grésivaudan à Grenoble. On a une personne, notre tutrice, qui vraiment nous demande dès notre premier jour si on a des besoins, si on a des problèmes, ou même si juste on a envie de parler de choses qui nous concernent personnellement dans notre vie privée.
12: The ways we work at the station and the ways we treat each other on air or at the bar or on the sofa or wherever it is in the station, we're transmitting like a way of being together out to the wider world. And if it can make a really big, powerful difference. If we get that wrong, it hurts people.
3: Et c'était une très belle émission, très belle technique aussi. Moi, je suis impressionné par le service technique qu'ils ont pu proposer
2: carrément
3: en live. Enfin, voilà, on est quand même dans un cadre qui est pas facile pour lequel pour travailler, pour faire une émission, etc. Et je suis impressionné par comment ils ont réussi à mettre tout en place. Enfin, c'était vraiment incroyable de voir qu'on pouvait faire de la radio comme ça, un peu partout, quoi.
2: Oui, exactement. Il y a vraiment cette sensation de faire de la radio partout, avec n'importe quoi. Le dimanche matin, on a vraiment fait des grands remerciements, des grands applaudissements pour l'équipe technique d'abord, puis aussi l'équipe d'organisation, l'équipe de la cuisine, ça, on en a déjà beaucoup parlé. Enfin, toutes les personnes qui ont réussi à rendre le festival vraiment super chouette.
10: We hope you enjoyed our program and hopefully we hope to see you soon. Un vielen Dank zusammen.
2: Festival du coup qui s'est conclu par une fête, par de la musique.
3: Voilà, une jolie fête en musique, DJ set, il y a une section karaoké aussi au début.
2: C'était très drôle.
3: Tout le monde a participé en français, en allemand, en anglais.
2: Voilà, le dimanche matin, on a rangé, on a eu la remise des prix des Olympiades.
3: Oui, notamment. On peut vous annoncer qu'on est arrivé cinquième, je pense, ou sixième.
2: Pas si mal.
3: Voilà, pas trop mal, mais pas sur le podium non plus.
2: Voilà, peut-être qu'on pourra vous faire passer aussi le jingle qu'on a créé pour l'occasion, parce qu'il y avait un des défis, c'était de créer un jingle pour le Radio Camp 2027, et on l'a ramené.
13: Radio Camp 2027, c'est parti! Attends, il y a le train qui arrive. Oui, donc, je disais, Radio Camp 2027, c'est parti!
2: Voilà, et puis après, nous avons passé tout notre dimanche après-midi dans le train pour rentrer à Grenoble à 21h.
3: Voilà, on peut faire peut-être une conclusion sur le fait que c'était très sympa. C'était très sympa de revoir une partie de l'équipe de Radio Corax qu'on avait vue en janvier, qui était venue nous rendre visite. L'organisation de l'événement, on sent qu'ils sont au cœur du truc, mais comme pas mal de gens, et ça, c'est intéressant de voir à quel point ils sont impliqués dans tout ce qui se passe là-bas, et on voit que c'est super intéressant, ouais. Qu'ils y mettent de l'énergie et tout.
2: Ils sont passionnés, on sent vraiment, comme tu dis, ils ont à cœur de faire tout ça, et nous, ça m'a vraiment donné envie d'y revenir, et ça donne envie de continuer à garder contact avec eux, ça donne envie de continuer à collaborer, à faire des choses ensemble, et voilà, continuer un peu l'aventure avec les radios libres allemandes.
3: Voilà, et nous-mêmes, personnellement, on verra où est-ce que ça nous mène, mais moi, effectivement, je me pose beaucoup de questions sur est-ce que l'année prochaine, c'est possible que je refasse un tour au Radio Camp à Markelfingen.
2: Tout pareil. En tout cas, c'était trop cool.
13: Notre voyage au-delà de nos frontières radiophoniques se termine donc ainsi. On aura rencontré des personnes merveilleuses et on en garde une trace que nous avons voulu vous partager dans cette émission.
0: Un grand merci à toutes les personnes que nous avons rencontrées durant cette expérience et à toute l'équipe de Radio Grésivaudan de nous avoir permis de vivre ce voyage.
13: Alors voilà, on espère que maintenant vous aussi, vous êtes convaincus que nos valeurs n'ont pas de frontières.
3: Tchuss !
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Bonjour à toutes, bonjour à tous. Bienvenue dans cette structure musicale fondamentale sur Radio Campus 90.8.

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0: 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Bienvenue dans Pulpe, votre dose de culture pour vous questionner, vous faire vibrer et qui sait, peut-être vous chambouler. Une dose de curiosité, une pointe d'émotion, une pincée de surprise et une généreuse poignée de culture. Bienvenue dans Pulpe, tous les premiers lundis du mois. Rose, rose comme les joues de ma grand-mère, rouge, rouge comme les champs de coquelicots, jaune, jaune comme le reflet d'un bouton d'or sous le menton de ma sœur, orange, orange comme les feuilles des arbres se préparant pour l'hiver. Vert, vert comme un tapis de mousse fraîche, bleu, bleu comme la chambre bleue de ma maison d'enfance, noir, gris, blanc comme le ciel se préparant à la tempête, noir, gris, blanc comme mon petit studio meublé, noir, gris, blanc comme les tenues des collégiens, noir, gris, blanc comme les milliers de voitures entassées sur le périph', gris lui aussi. Vous l'aurez compris, cette émission est consacrée aux couleurs de toutes sortes, vibrantes, pastelles, mates, satinées, chromées ou pailletées, aux couleurs qui ont disparu de nos créations, de nos champs de vision et par conséquent de nos quotidiens. Quand a-t-on fait le choix de vivre dans un monde sans couleurs? On écoute un premier élément de réponse.
1: C'est d'Amérique que vient le pas décisif, une révolution dans la conception et dans l'exécution. En 1908, Henry Ford a l'intuition qui bouleversera l'industrie. Il imagine l'automobile la plus simple à produire, la plus rustique, celle qu'aura envie d'acheter l'Amérique profonde, la fabuleuse Ford T. La transposition au XXe siècle du chariot bâché des pionniers de la marche vers l'Ouest. Objectif de Ford, mettre le modèle T à la portée de toutes les bourses. Pour cela, il faut changer radicalement le mode de production, donc la façon dont les ouvriers travaillent. Alors qu'il entreprend la réorganisation de son usine, Ford découvre les idées de l'ingénieur Frederick Taylor. Tout va déjà bien plus vite, mais l'usine ne produit que 200 voitures par jour. La transformation la plus révolutionnaire est encore à venir. Ce n'est plus l'ouvrier qui se déplace, mais les éléments de la voiture qui sont amenés jusqu'à lui. L'homme se tient maintenant à un point fixe et répète indéfiniment le même geste. La chaîne est née. Par une succession d'opérations élémentaires, effectuées à une vitesse constante, la voiture sort, montée de toutes pièces.
0: Les gens peuvent choisir n'importe quelle couleur pour la Ford T du moment que c'est du noir, disait Henry Ford. C'est ce qu'on appelle la standardisation. Aujourd'hui, 3 voitures sur 4 dans le monde sont grises, noires ou blanches, alors que dans les années 50-60, les 3/4 étaient vertes, rouges ou bleues. En réalité, cette méthode de production impacte d'abord la forme des biens plutôt que leur apparence. Vous vouliez un Mac en 1999 ? Vous pouviez choisir entre une coque orange, bleue ou verte. Par contre, votre ordinateur avait exactement la même forme et les mêmes composants que celui de votre voisin. Et puis, petit à petit, les couleurs ont disparu jusqu'à ne plus proposer que des modèles blancs ou noirs. Ça, c'était pour la partie industrie. Pour illustrer cette tendance vers le terne, tout de suite, je vous propose qu'on écoute un morceau de Vendredi sur mer, monochrome.
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0: 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Moins on a de couleurs chez soi, sur nous, autour de nous, plus on a peur d'en ajouter. Peur de se lasser d'une peinture orange sur un mur, peur de sortir du moule. Portez un pull rose fluo et on vous accusera de vouloir prendre la lumière. Osez mettre du mascara bleu et on vous catégorisera comme l'excentrique de la bande. L'artiste Henri Matisse disait « Je ne songe plus qu'à faire chanter mes couleurs sans tenir compte de toutes les règles et les interdictions ». Lui devait être l'excentrique de la bande. Au début du XXe siècle, il est à l'origine du fauvisme. C'est un mouvement qui consiste à utiliser des couleurs pures, c'est-à-dire des couleurs saturées, loin du réalisme ou du naturalisme qui a tendance à atténuer la vibrance des couleurs. Cette fois-ci, la couleur n'a pas de case, elle ne sert pas juste à représenter quelque chose de réel, de palpable, mais bien à retranscrire, retransmettre des émotions. Je vous invite à aller voir son œuvre majeure de 1905 qui s'intitule « L'arrêt verte ». J'ai compris que l'on pourrait travailler avec des couleurs excessives qui ne sont pas obligatoirement des couleurs descriptives, résumait-il. Plus tard, ce sont ces papiers découpés qui inspireront bien d'autres peintres contemporains. Maintenant, je vous propose qu'on fasse une courte pause avec une chanson qui dénonce justement le conformisme en imaginant un monde fait de boîtes de différentes couleurs.
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C'était Little Boxes, une chanson de Malvina Reynolds, reprise par Walk of the Earth. Si Henri Matisse utilisait la couleur pure pour peindre ses œuvres, c'était surtout pour exprimer des émotions, parce que chaque couleur est associée à des émotions, même si ces associations varient selon les cultures. Le rouge évoque l'énergie, la force, le danger ou encore la passion. D'ailleurs, des études suggèrent que porter du rouge rendrait plus attirant auprès des hommes, mais la réciproque ne fonctionne pas. Le bleu, quant à lui, inspire le calme, la confiance, la sérénité. Dans les films, on le retrouve souvent lors de scènes de pause, de réflexion, d'introspection. Le vert, lui, est annonciateur de bonnes nouvelles et d'espoir. Mais il peut aussi représenter le dégoût, ce qui est nocif, toxique. Les méchants sont souvent verts dans les films, les volutes toxiques aussi. Dans le film Wicked, Elphaba est verte et c'est justement pour ça qu'on la croit méchante. Le jaune, c'est la joie, la couleur du soleil qui nous apporte vitamine D et qui nous met de bonne humeur. Dans Little Miss Sunshine, justement, l'autobus est jaune. Le rose, enfin, représente la douceur. C'est une couleur apaisante. Dans les années 1980, certaines prisons américaines ont même peint des cellules en rose pour calmer les détenus. Mais le rose, c'est aussi la naïveté, le caractère enfantin. On pense à Barbie ou Dolores Umbridge dans Harry Potter, par exemple. Chaque couleur présente dans un film ne relève pas du simple hasard. Elle est choisie méticuleusement et est vouée à faire appel à votre pathos, vos émotions, pour vous absorber et vous plonger davantage dans l'histoire. Si vous voulez aller plus loin sur cette notion de couleur dans le cinéma, je vous invite à aller voir la vidéo de Sofiane sur YouTube qui s'intitule « Les couleurs des films qui vous manipulent ». J'avais maintenant envie qu'on écoute une chanson plus connue que d'habitude sur Radio Campus. Vous le savez, on aime vous faire découvrir de nouveaux artistes, mais celle-ci compte parce qu'elle a marqué la culture queer. Il s'agit de Grace Kelly de Mika. 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

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Pourquoi ne m'aimes-tu pas? Pourquoi ne m'aimes-tu pas? Pourquoi ne fous-tu pas le camp? Cette chanson, Mika l'a écrite en 15 minutes, en colère, après qu'un responsable de maison de disques lui a demandé de changer de style pour ressembler à d'autres artistes à la mode. En 2007, il sort ce tube qui le fait connaître à l'international, surtout en Angleterre. Symbole d'émancipation, cette chanson devient un hymne pour toutes les minorités. Cesser de se cacher et porter ses couleurs avec fierté, scander sa différence et en faire une force. Parce que dans l'histoire des communautés queer, la couleur a souvent été un langage, un code discret d'abord pour se reconnaître sans être démasqué. À la fin du 19e siècle, Oscar Wilde et ses proches arborent un œil vert à la boutonnière, une fleur teinte artificiellement, signe de ralliement pour les initiés. Dans les années 1970, la communauté gay et la culture queer américaine inventent le Hanky Code, le code des mouchoirs. La couleur d'un bandana glissé dans la poche arrière d'un jean indique sans un mot ce que l'on cherche. Puis, la couleur sort de la poche pour flotter au grand jour. En 1978, à San Francisco, l'artiste Gilbert Baker dessine le drapeau arc-en-ciel. 8 bandes à l'origine, chacune avec son sens. Le rouge pour la vie, l'orange pour la guérison, le jaune pour le soleil, le vert pour la nature. Aujourd'hui, ce drapeau est brandi chaque année dans les marches des fiertés du monde entier. La couleur n'est plus un code secret, mais une revendication. La Pride sature les rues de couleurs, de joie. La communauté queer ne se cache plus. À présent, je vous propose qu'on écoute Colors des Black Pumas.

0: Depuis des années, on nous annonce le grand retour de la couleur dans la mode, la déco, l'automobile. Et pourtant, nos rues, nos voitures et nos intérieurs restent désespérément gris. Alors peut-être que le changement ne viendra pas des podiums ni des industriels, mais de nous, d'un pull rose fluo, d'un mur orange, d'un mascara bleu. Et tant pis si on devient l'excentrique de la bande. Vous venez d'écouter Pulp sur Radio Campus 90.8. Cette émission, c'est tous les premiers lundis du mois à 17h30. Si vous voulez découvrir plus de contenu, rendez-vous sur mon compte Instagram Pulp Culture. Vous pouvez aussi écouter les dernières émissions en podcast sur le site internet de Radio Campus Grenoble. Dans quelques instants, vous retrouverez votre quotidienne, l'apérophonie. Merci de m'avoir écouté.
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7: Bienvenue à toutes et bienvenue à tous. On est dans notre première émission du côté de l'Alma, puisque pour la deuxième année consécutive, Radio Campus s'installe rue Trécloître à l'occasion du festival Ouverture Exceptionnelle. Et pour ce lundi matin, on est en direct de l'ODTI qui nous accueille, où on s'est un petit peu invité à l'atelier linguistique, où on a rencontré tous les participants qui vont partager avec nous les choses qu'ils aiment, des petites choses qu'ils aiment dans la langue française. On leur a demandé de choisir un mot qu'ils aiment dans la langue française et un mot dans leur langue natale qu'ils n'arrivent pas à traduire dans la langue française. Alors, on commence avec... Est-ce que tu peux te présenter ?
9: Bonjour, je m'appelle Bemba et j'ai un mot que j'aime beaucoup dans la langue française, c'est peut-être.
7: Bon, tu peux nous dire pourquoi ?
9: Bon, pourquoi ? Bon, c'est un mot qui, quand quelqu'un parle de ce mot, ça me fait quelque chose de bien. Quelque chose de bien et quelque chose un peu rigolé. Peut-être. Peut-être. Oui, c'est pour ça.
10: Et un mot et ma langue, c'est espagnol. C'est la mot, c'est arrebol. Arrebol, c'est les couleurs de la soie. Avec le ciel, c'est rouge, orange. C'est les couleurs spéciales du ciel.
11: Je m'appelle Antoine, je suis thaïlandaise. Moi, thaïlandaise, et j'aime. Le mot sobai, mai penrai. Français, il a c'est pas grave, pas de souci, pas de problème. Le thaïlandais est souvent dit mai penrai, c'est pas grave. Les gens thaïlandais, il est très très gentil et très poli.
7: Est-ce qu'il y a un mot en français que tu aimes bien? Ah, c'est, du coup, c'est les deux mots. Ok. Pardon. Est-ce que, et,
11: c'est pas grave, pas de souci.
7: Et un mot et un mot thaï que tu n'arrives pas à traduire?
11: Mai penrai. Oh, sobai. C'est la même chose.
7: Ouais. Merci. Quelqu'un d'autre?
12: Bonjour à tous. Je m'appelle Mehdi. Je viens d'Iran. Dans ma langue, farsi, il y a un mot. Un mot que c'est namagir shodan. Ça veut dire être reconnaissant envers quelqu'un parce qu'il nous a accueillis, nourris ou traités avec gentillesse, au point de se sentir moralement attaché à lui.
7: Définition de dictionnaire, attention. Merci beaucoup.
12: De rien.
7: Effectivement, on n'a pas de mots en français pour dire tout ça. On a merci.
13: Bonjour à tous. Je viens de Pérou. Je suis péruvienne. Les mots de mon pays, parce que je parle l'espagnol, je pense que c'est seulement de mon pays, c'est yapa. Yapa, c'est quand les personnes achètent quelque chose, elles demandent les propriétaires ou les autres personnes pour quelque chose plus. Un plus, peut-être tu peux acheter un kilo de tomates, et tu dis un le japa, et il te va donner peut-être un potato ou pomme de terre, sorry, ou que autre chose, non? Et le mot que j'adore en France, c'est le croissant, parce que j'adore le croissant. Tu peux trouver en mon pays le mot croissant, mais le produit, c'est pas les mêmes choses. C'est vraiment différent. J'adore les croissants de France.
7: Pourquoi oui. ils ont quoi de spécial?
13: Les croissants, pour moi, c'est les premières choses que j'ai mangées quand j'ai voyagé ici. C'est la première chose que mon compagnon m'a acheté pour moi.
7: Trop bien.
1: Oui. Bonjour à toutes. Je m'appelle Luciana. Je suis brésilienne. Mon brésilien, c'est cafuné. Cafuné, c'est le passer doucement la don à doigt sur le chez vous. Quand tu aimes la personne, pour les enfants, ça s'appelle cafuné.
7: C'est gratter la tête, c'est ça?
1: Oui, c'est pas la tête, et tu passes le chez vous. C'est le mot brésilien que tout le monde parle, un cafuné. Et le mot français, c'est la vie française, comme on appelle flâner. J'adore parce que j'habite ici 17 mois et c'est la même vie. Parce que je viens à France pour mon mari qui travaille et je n'ai pas de travail, donc je vive la vie française, flâner. Merci.
7: Merci.
2: Bonjour, je m'appelle Hayara et je viens du Brésil aussi. Mais notre sotaque, prononciation, c'est un peu différent. En portugais, le mot que j'adore, c'est xodó. C'est quand tu aimes bien une personne et tu veux d'être proche, oui, de faire comme ça, de xodó. Câlin, oui, xodó. Et en français, j'ai deux mots. La première, c'est chuchoter, parce que c'est ch. Et j'adore aussi aujourd'hui, la intonation. Oui.
4: Bonjour, je vous demande. Le mot en arabe, c'est un mot expression. C'est un mot, il s'appelle Al-Jayat Akhtar Marayhat. Ça veut dire quand tu vas rencontrer avec quelqu'un, mais c'est le rendez-vous, c'est le parti. Mais vous êtes déjà, vous voulez les deux, c'est le rendez-vous, mais il arrive quelque chose, vous ne vous rencontrez pas. Vous pouvez dire, ça veut dire à la prochaine fois, il y en a plein de rendez-vous, plus que les terminer. Vous voyez, c'est une expression en série, on utilise beaucoup. Jayat Akhtar Marayhat. Oui, peut-être tous les arabes, oui. Jayat Akhtar Marayhat. Je suis parce que ma langue naturelle c'est arabe. Aussi en français c'est un mot qui est un peu drôle. C'est maniaque. C'est quelque chose. Maniaque, c'est en arabe ça veut dire autre chose. Vous voyez, ouais, maniaque. Mais quand j'entends maniaque, la première fois c'était quoi? Maniaque. Aussi, il y en a un garçon ici en France. J'ai rencontré lui. Et lui, il vient de Inde. Il s'appelle Manik. Que la première fois il a dit maniaque. Tout le monde en a dit maniaque. Elle a dit non, Manik, pas maniaque. Ça veut dire une semaine où tu dis maniaque, pas maniaque.
7: Ça veut dire, ouais, quoi, ça veut dire quoi pour toi, maniaque?
4: Maniaque en arabe, ça veut dire quelque chose de bien.
7: En français, il y a une expression qui ressemble à celle dont tu as parlé en arabe par rapport au rendez-vous. Il y a une expression qui dit « un hasard vaut mieux que 1000 rendez-vous ».
4: Un hasard?
7: Un hasard, ça veut dire se rencontrer sans avoir prévu.
4: Ah non, c'est autre chose.
7: C'est autre
4: chose. On comprend pas peut-être. « Jayat akhtar marayhat », ça veut dire « pas un hasard ». Un hasard, ça veut dire « صدفة ». Ça, c'est « افضل من الف موعد ». C'est comme ça, oui. Vous comprenez l'arabe ou pas?
7: Non. T'as une tête d'Afghan aussi, alors forcément.
4: Hasard, ça veut dire « صدفة ». C'est « par hasard ». C'est pour rencontrer avec quelqu'un par hasard. Oui, c'est autre chose.
7: Ah oui, d'accord. Oui.
4: Mais si « الجايات اكثر من ريحات », c'est « tu vas rencontrer déjà quelqu'un ».
7: Oui.
4: Nous, on a fait le rendez-vous. Ouais. Mais elle arrive quelque chose, lui, elle ne pouvait pas venir.
7: Donc, il y aura une autre occasion.
4: Oui, l'imprévu. Pour ça, je vais dire, Adja, t'inquiète pas. Vous inquiétez pas.
7: Il y aura une autre occasion.
4: Oui, d'accord. Autre occasion, peut-être plein de.
7: Ah oui.
4: Plein de rendez-vous qui est passé.
7: Oui.
4: C'est comme ça. Mais des fois, ce n'est pas vrai, mais.
7: Il suffit d'y croire.
4: Oui. Mais par hasard, c'est autre.
14: Ah, bonjour, je m'appelle Hicham, je viens du Soudan. Ma langue maternelle, c'est arabe. Ah, le mot, Ya Salam. C'est quelque chose fait. C'est quelqu'un fait quelque chose très bien. Tu dis Ya Salam comme le super génial. Le mot en français, c'est laisse tomber. Toujours utilise ça, laisse tomber, laisse tomber.
10: C'est la mot en français que j'adore, c'est merci beaucoup. Parce que si tu es en la Colombie et quelle personne dit merci beaucoup, tu reconnais que la personne c'est français. C'est ah, merci beaucoup. C'est joli.
9: Bonjour encore. En fait, ça reste les mots qu'on ne peut pas traduire ici en France. En fait, il y a un mot en Angola qui s'appelle qui est mambo. Mambo. C'est pas vraiment les portugais.

0: Elle, ça va, ça va? Ça va, c'est différent. Voilà, émotion, voilà, les gens qui vont, ça va, c'est différent. C'est intéressant pour moi.
1: Bonjour, je m'appelle Alina, je suis ukrainienne et en France, j'aime beaucoup les mots, mais j'aime bien les mots formidable. J'aime parce que j'aime cette chanson. Vous connaissez formidable.
2: Bonjour, moi c'est Mathias, je suis en service civique, ma langue française c'est, enfin ma langue natale c'est le français, et moi le mot que j'aime beaucoup c'est zinzin. Zinzin c'est de l'argot, ça veut dire c'est fou, c'est un peu, c'est un mot qui existe, je sais pas si vraiment il a été créé ou pas, mais voilà, c'est pour dire c'est n'importe quoi, c'est zinzin. J'aime bien comment il sonne.
3: Alors moi, je m'appelle Estelle, je suis professeure de français à l'UDTI. Et mon mot français que j'aime bien, que je trouve drôle, c'est un verbe et c'est baragouiner. Alors pour ceux qui ne connaissent pas, baragouiner, c'est quand tu ne maîtrises pas vraiment une langue. Et tu dis, ah oui, l'italien, oui, je baragouine un peu italien, je parle un peu italien. Et moi, je baragouine beaucoup de langues parce qu'il y a beaucoup de langues autour de moi. Donc je baragouine un peu d'espagnol, un peu d'arabe, un peu de... De Pashtou, etc. Ouais, parlez pas très correctement, ouais. Je baragouine.
4: Bonjour à tous. Je suis Suleiman. Peut-être. J'ai oublié mon nom. je vous salue à tout mon réflexe, mon affection.
5: Bonjour à tous. Je m'appelle Bernard. Je suis bénévole à l'UDTI. Et le mot français que je préfère, c'est démocratie, parce que je ne pense pas qu'elle soit en danger en France, mais elle risque d'être malmenée dans les prochains mois.
6: Bonjour à tous, je m'appelle Ekaterina, je viens de Bulgarie. Et, j'aime le mot français, c'est bonjour. Bonjour, c'est un mot unique pour France, c'est je peux utiliser seulement en France, pas autre pays qui utilise. C'est bon.
7: Bonjour à tous, moi c'est Samuel. Je suis du coup en service civique à Radio Campus comme Mathias. Et le mot que j'aime bien en français c'est grincheux. Je le trouve assez drôle. Quelqu'un de grincheux, c'est quelqu'un d'un peu aigri. Qui n'aime pas trop la vie, qui est un peu renfermé, qui est un peu rabougri sur lui-même. Rabougri, c'est un deuxième mot que j'aime bien, d'ailleurs. et voilà, ça représente bien ce que c'est, je trouve.
8: Moi, je m'appelle Claire Lee, puis il y a un autre mot en français. Bon, en fait, on a plein de mots en français pour dire des gens qui râlent. C'est terrible. Mais il y en a un autre un peu marrant, c'est ronchonchon. Voilà. Donc, ce sera mon mot que j'aime bien en français de ce matin. Ronchonchon. En plus, comme j'ai le nez bouché, ça marche hyper bien.
9: Ben, moi, il y a un mot qui est entre deux langues que je trouve assez drôle. Je ne sais pas si vous l'avez déjà entendu, mais c'est le mot Bogossa. Bogossa, c'est une adaptation arabophone du Maroc qui a féminisé le mot bogos. Et je trouve ça très drôle de se permettre de faire ce genre de choses avec une langue et surtout pour le féminiser. Ça me plaît.
10: J'adore la mot papi et mamie. Papi et mamie, c'est très, très proche. C'est la première fois que j'ai écouté, ah, c'est mon papi. Oh, c'est joli, oui.
6: Oui, bonjour. Les autres mots en français, c'est belle-mère et belle-père, qui est bizarre.
0: Et toi, les mots français, et j'aime aussi comme si, comme ça. Ah, oui, oui. Je n'ai compris, et je n'ai compris, c'est comme si, comme ça. C'est quoi? C'est pour la première fois que je suis arrivée en France. Et comment vas-tu? C'est comme si, comme ça. Je n'ai pas compris.

0: Le mot kif-kif, la première fois que j'ai dans kif-kif, on a un autre pays, Syrie. Ma langue, c'est arabe, c'est comme algérien, marocain, mais c'est un peu différent. Kif-kif, ça veut dire les mêmes en français, mais quand je suis arrivé ici à France, j'ai rencontré pas beaucoup avec les gens algériens, marocains, parce que kif-kif, je n'attends rien. Kif-kif, ça veut dire comment ou comment. Répéter quelque chose, kif-kif, ça veut dire ah, comment ça? Comment ça? Ça veut dire comme ça en arabe. Donc, non. J'ai parlé la histoire, elle a dit kif kif. J'ai répété. Elle a dit kif kif. Ah, j'ai répété. Elle m'a dit kif kif, Akhouya. Ah oui. Ah, et lui, elle comprend arabe, elle comprend le français. À cause de ça, je parle un peu français avec lui. Elle m'a dit, je kif kif, frère, frérot, oui, Akhouya. J'ai dit, ça veut dire quoi, kif kif, frérot, je comprends pas. Ça fait 3 fois, mais tu comprends pas. Elle m'a dit, ça veut dire, ma femme, tu me comprenais pas. Ça veut dire les mêmes, les mêmes. Ça veut dire, c'est les mêmes.
1: Autre mot est français qui dit, c'est anostéqué. Hein? Anostéqué. Oui, c'est des mots dans le nord de la France qui s'approchent, anostéqué.
2: Là, tu es en train de nous apprendre un mot
1: c'est
2: en français.
1: Flamand, oui.
2: Parce que moi, je ne connais pas ce mot.
1: Ah oui. Oui. Anostéqué. Oui, approchine. C'est le nom de la bière. Anostéqué.
2: On a fait un beau tour de langue déjà. Merci beaucoup. Et peut-être que ça va vous donner des idées pendant la semaine. Peut-être que vous allez voir la langue française d'une autre manière. Ou peut-être même voir votre langue différemment. Et c'est ça, c'était ça un peu le but de l'exercice. En tout cas, merci beaucoup de vous être prêté à ce jeu-là avec nous. Et on est toute la semaine juste à côté de vous, rue Trécloître. Donc, n'hésitez pas à passer nous voir.
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Yes, yes, bonsoir à tous. Vous êtes avec moi à Rizum sur Campus Grenoble. Vous connaissez l'émission, c'est Mineur de son, les lundis soirs de 19 à 20h. Chose promise, chose due. Ce soir, c'est une spéciale Saint-Valentin. Mon émission préférée de l'année, vous savez. Vous entendez la sweet vibe d'un artiste, enfin d'artiste qui s'appelle The Legends. La track s'appelle A Fool For You. Pour la Saint-Valentin, cette année, on va rester un petit peu dans la soul et la funk. Peut-être un petit peu de néo-soul à la fin. Mais ouais, j'avais envie de rester un peu dans cette vibe-là ce soir, contrairement aux autres années. En tout cas, on est parti pour une heure de love ensemble. Mettez-vous à l'aise, mineur de son. C'est parti, let's go!

Vous avez entendu le son de Cold Blooded Express. La track s'appelait You're the Life of Me. Les trois premières tracks que vous avez entendues, du coup, c'est des tracks qui sont disponibles sur les compilations de Key to Our Love. Il y a un volume 1, 2 et 3 du label qui s'appelle Symphonical, un label du UK. Je vous le recommande vivement. On entend une track de

le son de Curtis Mayfield. Et juste avant ça, on a eu une track de Manhattan. On enchaîne avec The Temptations. Let's go.

L'artiste c'est Maurice Starr. La track c'est When I Say I Love You. Et juste avant ça, on a une track de Tavares, Out of the Picture. Pour les amateurs de hip-hop, vous aurez sûrement reconnu le sample de 50 Cent, Miniman.

J'adore cette track. Vous êtes toujours sur Campus Grenoble avec moi, Rizom. C'est Mineur de Son, vous connaissez l'émission et ce soir c'est la spéciale Saint-Valentin, l'émission préférée de l'année. Je vous mets toutes sortes de petites douceurs. Là on est dans un mood plutôt soul funk, avec des dernières rentrées que j'ai pu acquérir. J'espère que vous aimez autant que moi j'aime dans les studios.

le son de Brenda Russell. Juste avant ça, on a eu Prime Time avec la track Flying High. Il nous reste un quart d'heure à passer ensemble pour cette spéciale Saint-Valentin. On va enchaîner avec Shirley Jones. La track s'appelle Breaking Up.

le classique de SOS Band, Even When You Sleep. Et juste avant ça, on a une track de Melissa Morgan. C'était Here Comes the Night.

L'émission touche bientôt à sa fin. Malheureusement, j'avais encore plein d'autres disques que j'avais pris. J'ai toujours du mal à sélectionner les disques pour la Saint-Valentin, l'émission préférée de l'année. Mais je m'étais promis de terminer par cette track-là. Robert Glasper featuring Sir et Alex Isley. La track s'appelle All I Do. Merci à tous ceux qui ont écouté ce soir en direct ou en podcast. J'espère que vous avez profité autant que j'ai profité. Et même si la Saint-Valentin est passée, je vous souhaite quand même une bonne Saint-Valentin à tous et une excellente semaine. Je ne serai pas là la semaine prochaine, je mixe pour le CWAT Festival, 100% funk, avec mon comparse Loud Mike. La semaine d'après, je ne serai pas là non plus parce que je vais mixer à Bergen, du coup, en Norvège. Donc on se retrouve dans 2 semaines. D'ici là, prenez soin de vous. Ciao, ciao. 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
3: Vous êtes bien sûr à 90.8 de Campus Grenoble, comme chaque lundi entre 20h et 21h. Et bien, c'est Pastoral Mécanique, votre émission qui pétarade sur une poussiéreuse, un country, du blues, du rock'n'roll. Ce soir, une émission assez spéciale. Elle est en direct, comme à chaque fois que nous la faisons le lundi. Mais ce soir, eh bien, nous ne sommes pas en studio, nous sommes en plateau extérieur. C'est la Trackloot Radio, c'est toute la semaine. Donc la semaine d'ouverture exceptionnelle, et une ouverture exceptionnelle dans ce plateau extérieur de la rue Trécloître à Grenoble, et sur un thème assez spécifique, puisque alors c'est un thème qui est plutôt récurrent dans la musique que vous entendez dans Pastoral Mécanique, mais c'est circulé, il y a tout à voir. Et on va utiliser tout un tas de moyens de locomotion différents, et je vous propose d'ouvrir l'émission sur des trains, des bateaux, des avions, et nous allons voyager ainsi pendant 60 minutes de notre road trip hebdomadaire. C'est parti avec ce Trains, Boats and Planes de Dwight Yoakam.

0: Après avoir exploré les moyens de locomotion, les trains, boats and planes avec Dwight Yoakam en ouverture d'émission, eh bien nous venons d'explorer les raisons pour lesquelles on peut se retrouver sur la route ou dans les airs avec ce Lost Highway de Hank Williams. On est en 1947. Ce morceau était un tube à l'époque pour Hank Williams, bien que, contrairement au reste de son œuvre, c'était un des rares morceaux, une des rares chansons qu'il n'avait pas écrite. Le reste de son œuvre, qui lui a procuré énormément de succès, eh bien, c'était principalement des chansons qu'il avait lui-même composées. Ce Lost Highway qui fait partie du songbook américain. Pourquoi on prend la route ? Parce que eh bien, son bien-aimé ou sa bien-aimée a pu vous quitter, on se retrouve seul, on essaie de se changer les idées en prenant la route, mais en se retrouvant finalement toujours seul. Et on peut prendre la route également pour d'autres raisons, parfois parce qu'on est poursuivi, parfois on veut échapper à quelque chose, partir loin. Là, c'est la poursuite qui parfois nous contraint, comme Robert Mitchum en 1956 dans le film Thunder Road, qui était un film des contrebandiers d'alcool. On est dans les années 50 et ça roule, ça pétarade sur des bons V8 américains à travers la campagne. Et ce ne sont pas les shérifs et les policiers qui poursuivent Robert Mitchum, qui est un contrebandier d'alcool, mais bien les agents du fisc américain. Et oui, parce que parfois on vend de l'alcool sans faire payer la TVA, tout simplement. Et Robert Mitchum joue le rôle de ce parrain de la campagne qui vend du whisky frelaté. Et celui qui devait jouer le rôle dans son frère dans le film, ça n'était autre que le King Elvis. Le rôle a été refusé par le colonel Parker, le manager, l'impresario du King. Pourquoi ? Pour des raisons bassement pécuniaires, puisque le rôle n'était pas assez payé. Et c'était un film très personnel de Robert Mitchum qui sortait de ses succès hollywoodiens pour réaliser un film un peu plus personnel. Donc celui qui a pris le rôle du King, qui devait jouer le frère de Robert Mitchum, c'était le fils de Robert Mitchum. Alors vous imaginez, c'était le fils qui jouait le rôle du frère, tout simplement. Et Robert Mitchum, pour le film, a chanté ce morceau qui s'intitule The Ballad of Thunder Road, donc la chanson titre. Et vous allez la voir, ça balance bien, c'est à l'époque, c'est très influencé par le rockabilly de l'époque, mais c'est avec la voix du grand Robert Mitchum.
1: Vous allez écrire sans voix, pastoral, mécanique.
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Eh bien, après avoir eu droit à la poursuite des agents, du fisc, ma langue a fourché, des agents du fixe, du fisc, on va y arriver, à la poursuite de Robert Mitchum, c'était en 1956 dans le film Thunder Road, littéralement la route du tonnerre, la route sous le tonnerre. Eh bien, vous venez la même année d'avoir eu droit au Race with the Devil de Gene Vincent. On est pareil dans la même philosophie, c'est-à-dire ces poursuites automobiles, mais là, bien sans but et encore sans agent qui poursuivent, parce que le Race with the Devil de Gene Vincent, ça fait clairement allusion aux courses de Hot Rod qui avaient lieu en Californie dans les années 50 ou juste après la Seconde Guerre mondiale. C'était ces vieilles voitures, en l'occurrence toujours, on préférait des Ford des années 30 qu'on allégeait au maximum, on enlevait les ailes, on enlevait le capot pour laisser le moteur à l'air et on faisait pétarader ces V8. Donc, qu'on appelait ces Hot Rod. Aujourd'hui, c'est une culture qui a toujours voix au chapitre dans ces cultures liées à la musique des 50s et des 60s. Et donc, ce Move Hot Rod Man, c'est Race with the Devil with Gene Vincent. Et parfois, eh bien, lorsque ça pétarade un peu trop, on se retrouve non pas avec les agents du fisc à la poursuite de Robert Mitchum, mais tout simplement avec la patrouille routière. Et il y a un artiste dans les années 60 qui s'était fait un spécialiste de la chanson routière, de la chanson de routier, c'était Red Simpson, qui se mettait souvent dans la peau d'un homme au volant d'un semi-remorque, alors que lui-même n'était absolument pas routier. Et il est une chanson beaucoup plus singulière dans laquelle il se mettait dans la peau tout simplement d'un policier de la route, le Highway Patrol, qui raconte ses états d'âme, qu'il est obligé de mettre des amendes parce que c'est son boulot et qu'il doit garder les automobilistes dans le droit chemin. Je vous propose la version de Junior Brown, ça date de 93, une version donc très country, vraiment dans les saveurs de chansons de routier avec cette guitare bien twang et puis un peu de style guitare derrière. Listening to Papa Fool again.

Après l'autoroute qui était droite et large, celle de Junior Brown, sur laquelle eh bien, lui patrouille pour essayer de garder les automobilistes dans le droit chemin, là vous avez entendu plutôt une route très sinueuse et surtout pleine de cailloux, c'est le Rocky Road Blues qui à l'origine est une chanson bluegrass de Bill Monroe, une chanson qui a été reprise maintes et maintes fois par différents artistes, et ce Rocky Road Blues utilise la route comme métaphore du chemin. Le chemin de la vie qui n'est pas forcément facile, et notamment pour maintenir son amour avec autrui à flot. Et c'est ainsi que le Rocky Road Blues, lui, a tracé son chemin à travers les décennies. Et la version que vous venez d'entendre, c'est celle de Vince Taylor et de ses Playboys. Ça, c'était dans les années 1959-1960. Vince Taylor, qui était né aux États-Unis, mais qui était britannique, qui faisait carrière en France et qui est décédé en Suisse. Alors je crois qu'on peut faire rarement quelqu'un qui a fait autant de chemin dans sa vie, une vie bien chaotique et bien à l'image de ce Rocky Road Blues. Vous écoutez les 90.8 de Campus Grenoble, c'est Pastoral Mécanique, votre émission qui pédale chaque lundi entre 20h et 21h sur les routes poussiéreuses à country, du blues, du rock'n'roll et de la surf music. Ce soir, une émission exceptionnelle pour une semaine exceptionnelle sur les 90.8 de Campus Grenoble, puisque c'est l'ouverture exceptionnelle, c'est l'intitulé de la semaine, Trackloot Radio. Vous pouvez nous retrouver en direct, venir passer nous voir, nous rendre visite au 26 de la rue Trécloître, donc en plein cœur de Grenoble. C'est à côté de la cathédrale, c'est l'arrêt Notre-Dame, où vous pouvez donc venir nous rendre visite, boire un verre avec nous. C'est ainsi que ça se passe, la radio associative, la radio de proximité, proche de vous, et que nous pouvons ainsi partager ces moments ensemble. Et c'est ainsi toute la semaine, donc sur les 90.8 de Campus Grenoble. Et nous allons continuer avec un autre morceau bien routier, puisque c'est aussi le thème de la semaine, c'est circuler. Il y a tout à voir, il y a plein de choses à découvrir lorsque l'on circule. Et après, le Highway Patrol qui dirait plutôt circuler, il n'y a rien à voir. Et bien, ce propos circuler, il y a tout à voir. Et bien, on va passer le groupe Maison, hein, autant se faire ainsi un peu d'autopromo, si l'on peut dire, avec Dusty Rodeo, avec une chanson routière qui est le Heartburn Motel, qui est en fait une adaptation du Heartbreak Hotel du King Elvis. Mais là où le Heartbreak Hotel était un lieu statique, là où se retrouvent les cœurs brisés, le Heartburn Motel, c'est un lieu plutôt sur la route, en plein chemin, ce motel qui pourrait être sorti tout droit du motel que vient visiter David Vincent dans le générique des Visiteurs, ou encore ce motel bien lugubre dans le Psychose d'Alfred Hitchcock, puisque c'est ce dernier qui a bien inspiré ce morceau qui s'intitule donc Heartburn Motel, un mélange du Heartbreak Hotel d'Elvis et du Psychose d'Alfred Hitchcock. C'est ainsi, avec un petit peu de slide guitare, le trio de Dusty Rodeo dans Pastoral Mécanique sur les 90.8 de Campus Grenoble. L'émission est également diffusée chez nos amis d'Outre-Rhin sur la Freies Radio Wüstewelle, que nous saluons également.

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Se marier dans la fièvre, vous l'entendez, ça mène des fois à Jackson. Jackson, alors est-ce qu'il s'agit de Jackson, Tennessee ou de Jackson, Mississippi? Ça, je vous laisse la subtilité de le découvrir ou d'essayer de creuser le sujet. La chanson qui a été rendue célèbre par Johnny Cash et June Carter, eh bien on a trouvé une voix encore plus grave que celle de l'homme en noir. Vous avez entendu la voix de Lee Hazlewood, grand producteur devant l'éternel, de peut-être grand inventeur de la musique surf californienne au début des années 60. C'est lui qui a produit tous les albums des années 60 de Nancy Sinatra. Et donc c'est Nancy Sinatra elle-même qui prête cette voix féminine en remplacement de celle de June Carter sur la version la plus connue. Nancy Sinatra et Lee Hazlewood qui avaient enregistré ce morceau à Nashville. Ils avaient quitté cette Californie dont ils ont forgé le son pour aller à Nashville et se plonger dans les racines de la country. Et ça avait donné ce premier album country de Nancy Sinatra qui s'intitulait Country My Way. On voit Nancy sur la pochette de l'album, et bien vraiment dans les canons esthétiques de l'époque, avec un haut rayé, un pull rayé rouge et blanc, un pantalon bleu, tout ça sur fond bleu. Country My Way, cet album est magnifique. Personnellement, j'ai un pressage original de cet album et ça fait partie d'une des pièces maîtresses de ma belle collection de vinyles. Ce Jackson, Tennessee, a priori, peut-être Mississippi, parce que des fois, eh bien, on prenait la poudre d'escampette pour aller se marier vite fait dans le Mississippi, parce qu'on pouvait se marier quasiment aussi vite qu'à Las Vegas, mais pour les gens du Tennessee, c'était un peu plus près que Las Vegas, et donc de ce fait, un peu plus pratique. On a évoqué la voix de Johnny Cash. On a pris beaucoup la route, on a pris la highway, on a pris l'autoroute, des chemins de traverse pour échapper aux agents du fisc. Là, je vous propose un moyen, alors pas forcément plus écologique, parce qu'à l'époque, le train était, s'il n'était plus à vapeur, il était au moins diesel. Aujourd'hui, il est électrique, mais nous allons entamer la deuxième partie de l'émission, qui est une partie ferroviaire. Et oui, Dieu sait si le train, métaphorique ou réel, occupe bien la psyché de la country, du blues et du rock'n'roll. Et donc, on va prendre le train avec l'homme en noir, Johnny Cash, qui a fait des albums entiers thématiques autour du train. Et je vous propose cette chanson, pas la plus connue de Johnny Cash, mais qui fait partie du répertoire de Dusty Rodeo, dont vous avez entendu juste avant Jackson, le morceau Heartburn Motel. Donc ce Blue Train de Johnny Cash, vous allez l'entendre avec ce train, bien pour lequel il faut bien sûr acheter son ticket. Alors d'après les paroles de la chanson, ce train, ce Blue Train de Johnny Cash, c'est un train à vapeur puisqu'il s'agit de remettre du charbon tout simplement dans la locomotive et vous allez voir la fumée qui va en sortir est peut-être noire, un petit peu de vapeur d'eau. Et oui, c'était comme ça les trains à vapeur à l'époque. Vous êtes toujours sur I90.8 de Campus Grenoble, une émission en direct exceptionnelle en plateau extérieur sur le 26 de la rue Trécloître pour une semaine d'ouverture exceptionnelle, le Trécloître Radio sur I90.8 de Campus Grenoble. On le rappelle, vous pouvez passer nous voir en direct à cette adresse et je suis assisté pour cette émission de mon collègue Pierrot qui anime après le lundi à chaque fois l'émission Où est-ce qu'on va ? C'est en direct et c'est là où on a toujours la joie de faire des émissions ensemble. Allez, on prend ensemble ce Blue Train. Je ne sais pas où est-ce qu'il va nous mener parce que ça dure à peine plus de 2 minutes, donc le voyage va être court, mais on suppose qu'avec un train à vapeur, eh bien, ça va être un voyage, ma foi, bien rapide, peut-être plus vite que le TGV, qui sait ?

Le Luxury Liner, c'est un autre type de train. Alors, on ne sait pas si c'est un train, en fait, ce Luxury Liner, puisque dans les paroles, on nous parle de 40 tons of steel, 40 tonnes d'acier. Alors, 40 tonnes d'acier, ça peut être un train, ça peut être aussi un paquebot. En tout cas, c'est un moyen de transport qui va emporter notre personnage, incarné dans la chanson par Emmylou Harris, une chanson à l'origine écrite donc par Graham Parsons, qui l'avait enregistré avec son groupe de la fin des 60s, le International Submarine Band. Emmylou Harris, qui était une très proche amie de Graham Parsons, a repris, parmi tant d'autres morceaux de Graham Parsons, ce Luxury Liner, qui est plutôt une chanson désespérée, mais lorsqu'elle est jouée à ce tempo et avec la guitare d'Albert Lee que vous entendez, eh bien ça donne quelque chose de plutôt enjoué, on va pas dire joyeux, mais tout du moins enjoué, et on peut rendre des choses tristes enjouées, et ça on le trouve pas mal dans le rockabilly et la country, ce Luxury Liner. Et ce terme de liner en anglais peut en effet désigner aussi bien un train qu'un paquebot, ou en tout cas une ligne, aussi bien une ligne maritime qu'une ligne ferroviaire. Dans le même esprit que ce Luxury Liner, on va cette fois aller très clairement vers un autre train, c'est le Heartbreak Train, où on va retrouver à la guitare, hein, vous allez entendre, c'est le même type de phrasé, c'est le même son, c'est toujours Albert Lee, qui n'est pas du tout un guitariste nashvillien ou californien, puisqu'il est d'origine britannique, mais il a fait sa carrière donc en Californie, d'abord avec Emmylou Harris, il a joué avec Eric Clapton, notamment à l'équipe, à l'époque où Eric Sloan Clapton était dans sa période un petit peu country rock, avec des morceaux type Play Don't Sally. Et donc, on va continuer sur ce son de guitare que Albert Lee prête à la voix de Rosie Flores, qui elle est une égérie de la scène d'Austin, Texas, donc avec le Heartbreak Train. Vous êtes toujours sur les 90.8 de Campus Grenoble, c'est Pastoral Mécanique. Cette semaine, c'est ouverture exceptionnelle avec la Trackload Radio, et donc circuler, il y a tant à voir.

0: La voix bien sauvageonne de Johnny Burnett avec la contrebasse bien slapée de son frangin Dorsey Burnett et la guitare, alors non pas de Paul Burleson comme on l'a longtemps cru, mais celle de Grady Martin. Donc qui peut-être avec ce morceau a inventé la fuzz à la guitare. On est en 1956 et ce Train Kept a Rollin' est une adaptation d'un classique du rhythm and blues de Tiny Bradshaw. Et ce Train Kept a Rollin', eh bien encore une chanson ferroviaire sur laquelle on peut emporter sa bien-aimée. Et dans le morceau suivant, eh bien c'est un peu différent puisque le train a emporté la bien-aimée, mais le personnage, lui, est resté sur le quai. Il ne peut qu'observer ce train qui emporte sa bien-aimée avec l'espoir que ce même train revienne peut-être dans l'autre sens avec la bien-aimée qui sera ramenée sur le quai parce qu'elle appartient tout simplement, entre guillemets, au personnage qui l'attend sur le quai. Ce morceau, bien évidemment, ce morceau de Junior Parker, enregistré au Studio Sun à Memphis en 1953 par Junior Parker, puis par le King Elvis en 1955, qui en a fait un véritable morceau country rock pour l'époque. Eh bien, c'est ce Mystery Train, ce train mystère, avec un titre formidable, puisque le Mystery Train, le terme de mystery, n'apparaît que dans le titre, il n'apparaît nulle part dans les paroles de cette chanson. En revanche, le train, lui, on l'entend, on le voit, c'est ce Mystery Train, ce train mystère qui emporte la bien-aimée, qui la rapporte peut-être. En tout cas, c'est dans l'espoir de notre personnage resté sur le quai. Mais ce n'est pas la version du King Elvis ni celle de Junior Parker que je vous propose. C'est celle de Chrissy Hynde, la leader des Pretenders, qui a enregistré ce morceau avec le grand guitariste, celui qui fait partie de la Sainte Trinité guitaristique britannique, Eric Clapton, Jimmy Page, c'est Jeff Beck lui-même. Donc Jeff Beck et Chrissy Hynde qui ont enregistré ce morceau ensemble pour un album, une compilation qui était sortie en hommage à Sun Records et à Sam Phillips. Et vous allez l'entendre, la guitare de Jeff Beck qui reproduit bien ce slapback, cet écho qu'on retrouve sur la guitare de Scotty Moore dans la version d'Elvis. Ce Mystery Train qui fait aussi partie des morceaux emblématiques de quelques groupes de rock, dont Dusty Rodeo que nous avons entendu tout à l'heure. Ce Mystery Train donc que nous vous proposons et qui fait partie eh bien, des morceaux emblématiques de la playlist de Pastoral Mécanique. Vous êtes toujours sur les 90.8 de Campus Grenoble, une semaine exceptionnelle, ouverture exceptionnelle au 26 de la rue Trécloître. C'est Tracloot Radio pour eh bien, un plateau extérieur. Vous pouvez, je vous le rappelle, nous rendre visite en direct, assister à nos émissions. C'est toute cette semaine.
1: Vous allez écrire

la version du Mystery Train, là où la voix d'Elvis était plutôt enjouée et où le King même rigole à la fin de l'enregistrement. Et bien là, nous avons la voix beaucoup plus voluptueuse, pour ne pas dire sexy, de Chrissie Hynde, avec derrière la guitare imperturbable, noyée dans le slapback de Jeff Beck. Ce Mystery Train, classique de la chanson ferroviaire et de la musique américaine au sens le plus large. Et nous arrivons petit à petit au terme de cette balade, de ce road trip, avec nos chansons de train, de voiture, de poursuites sur des routes poussiéreuses, de balades amoureuses sur les rails. Et nous allons continuer notre mouvement avec une dernière chanson qui, elle, évoque tout l'inverse. You'll Never Leave Harlan Alive, un classique de musique folk qui a été chanté par Brad Paisley. Là, je vous propose la version de Patti Loveless, comme si elle n'avait jamais pu quitter son village du Kentucky, parce qu'il y a des gens qui n'ont pas forcément les moyens ou qui n'ont pas forcément le destin pour sortir de là où ils sont nés. Et c'est ce qui est évoqué dans cette chanson, parce qu'il y a beaucoup de gens de milieux ruraux d'autrefois qui n'ont pas pu forcément s'émanciper et qui sont morts peut-être là où ils sont nés. C'est ce qui est évoqué dans ce dernier morceau de la soirée. Des gens qui n'ont pas forcément pu bouger ailleurs que dans leur comté ou dans leur canton. Et en l'occurrence, celui de Harlan avec la voix de Patti Loveless.

0: Nous arrivons donc au terme de notre road trip pour cette ouverture exceptionnelle. Merci, merci de votre fidélité, merci de votre écoute. La Tracloute Radio et ce plateau pour cette semaine au 26 rue de Trécloître, ça continue et ça continue en direct avec mon ami Pierre. Merci Pierre, qui arrive dans quelques minutes pour son émission Où est-ce qu'on va ? C'est lui qui a mis en place le plateau. Qui nous a aidé ce soir à la technique de Pastoral Mécanique. Merci notre ami Philou qui était là également, fidèle en tant qu'auditeur. Donc n'hésitez pas également, si vous voulez assister à l'émission ou aux autres émissions, vous n'avez qu'à passer. Qu'Elvis vous bénisse, que Johnny Cash point ne vous lâche, que Poison Ivy longtemps vous prête vie, ainsi soit-il. On se retrouve la semaine prochaine, même heure, même fréquence, même punition. À la semaine prochaine, salut, ciao, tchuss.
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Oh là là, si ça c'est pas du timing parfait, trois collègues arrivent pile quand Où est-ce qu'on va commence avec une prise de direct, grâce aussi à l'ami Steph qui nous a régalé avec Pastoral Mécanique, merci à lui. On a fait un petit tour avec des trains, avec des courses-poursuites, parce que je vous rappelle que cette émission de Où est-ce qu'on va, tout comme Pastoral Mécanique, tout comme celle de la semaine, s'inscrivent dans le festival Ouverture Exceptionnelle. On est au 26 rue Trécloître et en direct, donc vous pouvez passer, n'hésitez pas, il y a des chips, il y a de l'eau, il y a d'autres choses aussi. Et on va tout de suite continuer avec Où est-ce qu'on va, qui est donc votre émission musicale polyglotte. Et pour ce petit morceau, je vous propose déjà de l'italien. On va ensuite passer du côté de l'Éthiopie, puis on va ensuite passer du côté de la Moldavie avec un morceau en roumain. Si vous avez raté quoi que ce soit, comme d'habitude, dès 23h01, alors on verra si c'est 23h01 tout pile ou pas, ou peut-être demain matin, tout sera disponible en podcast sur le site de Où est-ce qu'on va, avec les références des langues et des morceaux. D'ici là, très belle écoute à vous. On s'écoute tout de suite Patty Pravo pour une petite reprise de Walk on the Wild Side, mais en italien. Très belle écoute à vous sur Radio Campus Grenoble.

était à l'instant avec les Scatalites, Walk With Me, ça veut dire marche avec moi, une petite dédicace pour Annelise, Cédric et Vincent ici présents, car je rappelle que la thématique de ce Où est-ce qu'on va numéro 2 s'inscrit dans le thématique de Ouverture Exceptionnelle, le festival qui a lieu toute cette semaine à la rue Trécloître, et là on est dans le studio du 26 rue Trécloître, et donc des morceaux qui explorent un peu l'exploration justement, le transport même amoureux, dans toutes les langues du monde entier, car c'est le principe de Où est-ce qu'on va. On va continuer en beauté du côté de Porto Rico, en espagnol portoricain du coup, avant de passer du côté de la Guadeloupe, et là un morceau qui dépote, vous allez voir un morceau de rap par Admiralté, rentré en danse là, et un autre instrumental, il y en aura relativement peu, rassurez-vous, c'est quand même des morceaux chantés ce soir, c'est Cormac Begley qui joue de la concertina, donc un petit accordéon, il est irlandais bien sûr, sinon c'est pas drôle, il vient du sud-ouest de l'Irlande et c'est très très virtuose et ça s'appellera O'Neill's March, justement des morceaux funéraires mais où on marche. Très belle écoute à vous sur les ondes de Radio Campus Grenoble.

On est toujours en direct au 26 rue Trécloître où vous pouvez toujours passer. Il y a toujours des chips, il y a toujours de l'eau, mais pas que, il y a du chocolat, je crois aussi. On vient de s'écouter Cormac Begley avec O'Neill's March à la concertina, assez incroyable. Juste avant, on avait Admiralty et Reinao. Et tout de suite, on va passer du côté de la langue grecque avec Leonidas Malafas, un morceau qui s'intitule Tokuma, avant de passer du côté de la Hongrie, mais c'est chanté en roumain par le collectif Ternip. C'est un morceau qui s'intitule Obijav, ce qui signifie The Wedding, donc le mariage. Et juste après, on aura une nouvelle langue dans Où est-ce qu'on va, même Vincent est soufflé. Ça sera du grico, non pas du grec, mais grico, qui est un dialecte donc du sud des Pouilles, de la Calabre, ce qui me fait penser que normalement la semaine prochaine, à la même heure, à 21h30, dans Où est-ce qu'on va, il y aura une émission interview avec Davide Ambrogio, que j'avais déjà interviewé en italien il y a un an et demi lors de son passage au théâtre Sainte-Marie d'en bas. Il va repasser jeudi prochain à l'Hexagone, je crois, il me semble que c'est la bonne salle, et donc je vais le réinterviewer, ça sera un grand moment. Donc tout de suite, on écoutera après Néronda avec un morceau en grico, vous allez voir, c'est assez sympathique. Vous êtes toujours sur le 90.8 FM, sur Ouverture Exceptionnelle, sur Trakloot Radio. Très belle écoute à vous.

À l'instant sur Radio Campus Grenoble 90.8 FM, Tracloute Radio, ouverture exceptionnelle le 26 rue Tricloître, appelez ça comme vous voulez. C'est toujours dans Où est-ce qu'on va, votre émission musicale polyglotte qui chaque mois vous propose de voyager au gré des langues, au gré des continents, au gré des époques. On avait à l'instant Good To Go par Lost Beaches qui, comme leur nom indique, viennent d'Angleterre. Donc c'est un morceau instrumental avec que des musiciennes, un groupe très sympathique avec un album je crois sorti il y a 2-3 ans. Et puis on va continuer donc car la thématique de ce soir, la thématique du festival ouverture exceptionnelle, c'est circuler, il y a tant à voir. Donc on va encore bouger, on va aller du côté du Zimbabwe avec Chinoiso, qui était une artiste décédée assez jeune, qui chante en langue Shona, qui est donc une des langues principales du Zimbabwe, un morceau intitulé Pamuromo. On va passer ensuite du côté de l'Afrique du Sud avec un groupe que j'ai eu la chance d'interviewer récemment, Bissi Youssi, qui était de passage à la Belle Électrique pour un très très beau moment, et donc un morceau qui s'intitule Yinde. Alors je vous rassure, c'est une version qui dure seulement 5 minutes, la version originale dure plus de 20 minutes. On va s'écouter donc la version courte avant de passer du côté de la langue perse avec un morceau un peu plus rap par Caviano et Merad Hidden. Il y aura ensuite un petit instrumental, une petite surprise pour les joueurs et joueuses de jeux vidéo. Mais tout de suite donc du côté du Zimbabwe, Chinoiso avec Pamuromo. J'espère que vous profitez bien sur les ondes de Radio Campus Grenoble. Très belle soirée à vous.

crois que je dois quelques explications non seulement aux personnes présentes, mais aussi aux auditeurs, auditrices qui nous écouteraient, que ce soit sur le 90.8 FM, en voiture ou que sais-je. C'était donc l'OST du jeu vidéo Super Mario World de Yoshi's Island. Et en fait, le titre s'intitulait Athletic. Comme on est, je rappelle, sur une thématique de circuler, il n'y a rien à voir. Bah, tout ce qui est transport, tout ce qui est dynamique, tout ce qui est bougé, bah, ça rentrait en ligne de mire. Donc je me suis fait un petit kiff de passer une musique tirée de l'univers Mario. Juste avant ça, pour Annelise, hein, pour lui répéter, on avait donc un morceau en Perse. Avant ça, on avait un morceau Yinde du groupe BC aussi. Et avant ça, on avait un morceau, je me rappelle même plus en quelle langue il était. Non, c'était en langue Shona. Et tout de suite, on va passer du côté de la langue amharique, qui est une langue donc qu'on a déjà entendue quelques fois dans Où est-ce qu'on va, mais assez rarement. Feyen Yosef et Gizeh Fetey. On passera ensuite du côté de la Corée du Sud avec, vous allez voir, un morceau qui s'intitule Bird, mais bon, prononcé en coréen, un morceau très éthéré, très très rigolo. Avant de passer du côté d'un rappeur français, Opinard, qui sera aussi à la Belle Électrique, que j'espère interviewer dans quelques mois, le port des gens mal aimés. Voilà, pour toujours parler de port, de transport, même de transport amoureux. En tout cas, très belle écoute à vous sur Radio Campus Grenoble.

Et non, ne pleurez pas, c'est bientôt la fin de Où est-ce qu'on va ? Et oui, bientôt 22h45, peut-être 23h pour la date ou l'heure où le podcast sera disponible sur le site de Radio Campus Grenoble, parce que je rappelle qu'on a passé plus de 20 morceaux dans cet épisode de Où est-ce qu'on va, donc ça fait quand même beaucoup de références de langue polyglotte et de morceaux polyglottes. Rassurez-vous, si c'est pas ce soir, ça sera demain. Jour important, n'est-ce pas ? Jour de mobilisation, ne l'oublions pas. On avait juste avant, dans l'ordre, Feyen Joseph et Gizé Fété en langue amharique. Ensuite, Linalchi pour un morceau en coréen du sud, en sud-coréen, je vais plutôt dire. Et ensuite, pour mon gars sûr, Pierre, hein, il reconnaîtra Opinard, le port des gens mal aimés. On avait juste ensuite un autre morceau tiré d'un jeu vidéo, A Highland Song, avec une BO par Lawrence Chapman. Ce morceau s'intitulait Montréal et je l'ai mis A Highland Song parce que c'est donc un jeu vidéo qui est disponible sur Switch. Alors, c'est pas pour faire de la pub, mais c'est parce que c'est un jeu d'exploration, un jeu où on voit beaucoup de choses. Et comme la thématique de ce festival d'ouverture exceptionnelle, c'est circuler, il y a tant à voir. Donc c'était l'occasion d'un peu rappeler un petit écho, un petit clin d'œil à ceci. Il nous reste seulement deux morceaux, mais alors pas des moindres, deux de mes morceaux préférés peut-être de tous les temps. On a tout d'abord le groupe Little Joy qui était notamment composé avec Rodrigo Amaranchi qui avait fait, je vous rappelle peut-être, la BO du titre de Narcos, la série qui était disponible sur Netflix. C'est lui qui avait fait le son Tuyo. Ça c'était un son qu'il avait fait plutôt avec un autre groupe qui s'appelle Evaporar en portugais brésilien. Et ensuite un morceau de 8 minutes 30, je crois le plus long qu'on ait jamais entendu dans Où est-ce qu'on va, donc les personnes présentes pourront apprécier, je l'espère. C'est Drive All Night, initialement enregistré, composé par Bruce Springsteen et son E Street Band avec donc son saxophoniste, mais là c'est une version par Eddie Vedder, le fils de Clarence Simmons, et Glenn Hansard, un chanteur irlandais qui est disparu l'été, il y a un mois environ, un mois et demi. Il sortait d'un pub après une session endiablée, il a pris sa moto et la vie l'a emporté. Et les gens qui me connaissent un minimum savent que bon, avec la disparition de Glenn Hansard, il y a un peu une partie de l'Irlande qui est partie avec lui. J'avais eu la chance de le voir avec son groupe The Frames il y a 3-4 ans en Irlande à Galway, j'ai même récupéré des médiators par son guitariste. Et donc ça sera Drive All Night pour finir tout en douceur cet épisode de Où est-ce qu'on va. Très cloître, très belle écoute à vous sur Radio Campus Grenoble.

Et on finit cette émission comme on l'a commencé, en italien avec Tati Falco et Melting Resonance. On avait un premier morceau en italien, c'était Patti Pravo avec I Giardini di Kensington. Rassurez-vous, je ne vais pas refaire toute la liste dans quelques minutes ou sinon demain après la mobilisation. Elle sera disponible sur le podcast de Où est-ce qu'on va sur le site de Radio Campus Grenoble. Je vous rappelle que cet épisode était enregistré en direct au 26 rue Trécloître. Vous pourrez y venir toute la semaine pendant la durée du festival Ouverture Exceptionnelle. Beaucoup d'interviews, beaucoup d'entretiens, beaucoup d'émissions en direct, musicales ou pas. Bref, soyez toutes et tous les bienvenus. En tout cas, merci aux personnes qui étaient là présentes pour écouter cette émission en direct. Ça m'a fait chaud au cœur. Waouh, vous avez même les applaudissements en direct. Et donc on se retrouve le mois prochain pour un nouvel épisode de Où est-ce qu'on va. Ça sera à nouveau sur une thématique, à nouveau il y aura des petits poèmes littéraires, je pense, polyglottes qui s'interrogeront là-dedans. Mais dans l'immédiat, on va s'écouter donc le direct avec le... le direct de Radio Campus Grenoble, toujours sur 90.8 FM. Peut-être il y aura des interviews, notamment celle de David et Ambrogio, qui se rajouteront au programme. Je vous conseille pour ça de suivre l'actualité de Radio Campus Grenoble sur tous les réseaux sociaux, sauf TikTok, je crois qu'on n'est pas dessus. Bref, en tout cas, merci à vous pour votre écoute, merci aussi pour votre présence auditive et votre bienveillance. Et on se retrouve très vite, et d'ici là, prenez bien soin de vous. Ciao, ciao.

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Pied de Biche est un trio marseillais que je trouve très intéressant. Bataille du clair et de l'obscur est leur premier album. Ils l'ont autoproduit en vinyle et CD. Et ce morceau, c'est Fleur, il se nomme, est juste merveilleux. Il m'envoûte totalement. Je dois dire que je l'écoute de façon répétée, très très souvent.

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Un quintet éminemment intéressant, composé de Miguel A. Garcia, Abdul moi-même, Axel Reviriego, Ernesto Rodriguez et Carlos Santos, cinq improvisateurs donc qui nous viennent du Portugal. Mars Reverie paraît chez Creative Sources et c'est l'un des disques de musique improvisée les plus intéressants que j'ai entendu depuis bien longtemps.

France Jobin, elle est canadienne, une artiste sonore, aussi une artiste qui fait beaucoup d'installations. Elle nous a donné la Modulisme Session 123, donc chez Modulisme, France Jobin, Propagation of Uncertainty.

quelqu'un pour qui c'est souvent Halloween, Elif Yalvak est un compositeur donc turc. Il nous donne ici un second album, Diaries of Destruction, et son pseudonyme, donc Dodd 2, et c'est autoproduit.

Tokyo Hasegawa s'était fait remarquer dès les années 70, en 72 même très exactement, sur le premier LP de Taj Mahal Travelers, groupe mythique donc depuis. Voilà, il a ici refait un concert il y a peu avec certains Taj Mahal Travelers, ce qui reste, et ça paraît Stone Music, donc est le nom de cet album, qui paraît chez Room 40.

Walter Bramke, Philippe Lenglet et Samuel Baudard nous offrent un trio de musique improvisée. L'humeur des non-jours est un disque sans surprise, mais très très bien exécuté, qui paraît chez Circumdisc, donc de la musique improvisée. Voilà, et c'est la fin de cette Indie Drum. Bien le bonjour chez vous.

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